0: ce samedi tout au long de la journée. La Russie a lancé des drones contre la capitale ukrainienne. Depuis plusieurs jours, ce sont les ponts qui sont visés par les bombardements russes. Moscou a à nouveau appelé les diplomates et étrangers à quitter Kiev. Alors que les frappes s'intensifient, l'atmosphère dans la ville s'est considérablement tendue, Emmanuel Chaz.
1: À Kiev, tout est devenu difficile pour les Ukrainiens. Les transports en commun fonctionnent au gré de l'ouverture des ponts qui sont visés par les drones russes. Il y a des embouteillages sur les grands axes qui relient la rive gauche et la rive droite. Les stations essence sont également visées par les drones. Les supermarchés ferment pendant les alertes aériennes et sont d'ailleurs aussi des cibles. Donc le danger est partout et constant. Dans le cœur historique de la ville où se trouve la plus grande partie des étrangers, les diplomates, les humanitaires ainsi que les institutions gouvernementales, les rues sont beaucoup plus calmes qu'à l'ordinaire. La frange aisée de la population semble déjà avoir pris ses dispositions en quittant la ville et sans qu'il y ait d'annonce officielle de départ du côté des ambassades ou des institutions internationales. On sent que dans ce centre-ville où on pouvait jusqu'à il y a encore quelques semaines avoir une impression de normalité, on se sait désormais vulnérable puisque des drones s'y sont écrasés il y a quelques jours sur l'Académie des sciences, il y a quelques semaines sur le siège des services de renseignement. Emmanuel Chaz, Kiev, RFI.
0: En Moldavie, l'ambassadeur de Russie a lui à nouveau été convoqué ce samedi après une nouvelle intrusion de missiles et drones depuis l'Ukraine. Fin septembre, le pays a recensé plus de 80 violations impliquant des armes de fabrication russe et iranienne depuis l'invasion russe en Ukraine en 2022, dont 44 cette année. À la une également en Lettonie, les élections législatives ont eu lieu ce samedi dans le pays. Selon les sondages, la liste unie du Premier ministre est en tête des intentions de vote avec 35,6% des voix, mais il pourrait avoir du mal à conserver sa coalition de centre-droit. Le pays balte devrait garder son cap pro-européen et pro-ukrainien malgré la progression des partis populistes et malgré la menace russe. Dans l'actualité au Moyen-Orient, au Yémen, nouvelle étape dans l'escalade entre les Houthis du Yémen et les forces gouvernementales yéménites soutenues par l'Arabie Saoudite. Les Houthis ont revendiqué une frappe ce samedi sur un site du géant pétrolier Aramco à Riyad. Le groupe rebelle pro-iranien qui accuse un peu plus tôt l'Arabie Saoudite d'avoir lancé 26 raids aériens sur la capitale yéménite Sanaa. Les combats s'intensifient ces dernières semaines. Les Houthis ont notamment progressé sur la côte de la mer Rouge. Face à cette avancée, jusqu'où l'Arabie Saoudite est-elle prête à aller pour les contenir et empêcher le mouvement chiite de renforcer son influence? Écoutez l'analyse de Yasmine Aleriani, experte du Yémen au Sana Center.
2: Jusqu'à présent, l'intervention saoudienne s'est principalement limitée à des frappes aériennes, mais plusieurs informations et signaux laissent penser que l'Arabie Saoudite cherche à mobiliser d'autres pays et alliés en vue d'une éventuelle campagne militaire. À ce stade, cela reste toutefois très hypothétique. Il faudra attendre de voir ce qui se concrétisera réellement. Plusieurs pays restent prudents et redoutent qu'une telle campagne militaire ne se solde par un échec, et la stratégie à long terme n'est d'ailleurs pas très claire. La géographie du Yémen rend par exemple toute opération terrestre particulièrement difficile. Par ailleurs, les Houthis ont massivement mobilisé leurs forces à la frontière saoudienne, ce qui constitue une autre source d'inquiétude pour Riyad. Et cette mobilisation pourrait aussi être une manière pour les Houthis de faire pression sur l'Arabie Saoudite. Si une campagne militaire d'envergure était lancée, ils pourraient à leur tour mobiliser leurs forces à la frontière. Le conflit risquerait alors de s'étendre au territoire saoudien, ce qui lui ferait prendre une toute autre dimension.
0: Yasmine Aleriani, contactée par Sofia Katsenkova et Tom Keller. Dans la bande de Gaza, Israël confirme l'attaque de ce samedi qui visait un haut responsable du Hamas à Gaza et qui a fait 5 morts, dont 4 femmes, selon la défense civile du territoire palestinien. RFI, il est bientôt 20h06 à Washington, aux États-Unis. Le chef de l'administration pénitentiaire du Tennessee, Frank Strada, a démissionné ce samedi. Cela fait suite à l'exécution ratée de Christa Pike. Cette femme était condamnée à la peine de mort ce mercredi, mais a survécu à 2 injections létales. Elle devait être la première femme mise à mort depuis plus de 200 ans dans cet état du sud-est des États-Unis, ce qui relance le débat autour de cette pratique. Je vous le disais dans les titres, en République démocratique du Congo, le ministre français des Affaires étrangères est en visite dans le pays depuis 2 jours. Un déplacement largement consacré à l'épidémie d'Ebola qui sévit dans l'est du pays. Alors que la barre des 4000 morts a été franchie, sur plus de 8000 cas confirmés. Ce samedi, Jean-Noël Barrot était à Bounia, en Ituri, épicentre de l'épidémie. Pas de grande annonce prévue lors de cette visite. Le chef de la diplomatie française y était avant tout pour, je cite, témoigner du soutien de la France à la riposte. Écoutez.
3: Bounia, c'est aussi le centre de la riposte contre l'épidémie d'Ebola, coordonnée par les autorités congolaises. Et si nous sommes parvenus collectivement à contenir cette épidémie, à éviter qu'elle ne se propage dans d'autres régions, dans des grands centres urbains de la République démocratique du Congo et au-delà, jusque des territoires ultramarins français ou jusqu'en Europe, c'est notamment grâce au soutien de la France, aux chercheurs, aux travailleurs humanitaires, aux personnels soignants qui se mobilisent sans relâche depuis des mois pour faire face à cette épidémie dévastatrice. Et si je suis aujourd'hui à Bounia, c'est notamment pour témoigner de ce soutien de la France et pour annoncer que nous entendons le renforcer de manière à venir à bout de cette épidémie d'Ebola, parce que les virus ne connaissent pas les frontières et qu'il faut les éradiquer à la racine, là où ils surgissent et jusqu'au bout.
0: Vous venez d'entendre le chef de la diplomatie française, Jean-Noël Barrot. Et mardi prochain, une conférence nationale humanitaire organisée par le Quai d'Orsay à Paris aura lieu. Il sera notamment question de la situation humanitaire et sanitaire en République démocratique du Congo. L'actualité, c'est aussi de la Normandie au Kenya, en passant par la Suisse, le Pakistan ou l'Indonésie. Des mobilisations contre les pesticides étaient prévues ce samedi sur 4 continents, avec tous la même cible, l'agrochimie et ses multinationales. En France, à l'appel de la Confédération paysanne des soulèvements de la terre et de cancer colère, des milliers de personnes se sont rassemblées près de Saint-Pierre-de-la-Garenne, un petit village de Normandie. Reportage RFI, là où est situé l'un des principaux sites de production du géant, passé sous le pavillon chinois Syngenta, Igor Strauss.
4: Un ciel bleu, des pancartes multicolores, plusieurs fanfares, l'ambiance était à la fête, malgré la gravité des reproches faits à la multinationale. Drapeau jaune de la Confédération paysanne entre les mains, Emmanuel est venu de Bretagne.
5: Syngenta, ça fait partie de ces quelques multinationales des pesticides qui menacent la santé, de ceux qui les utilisent en particulier, les paysans, les salariés agricoles, et donc ont des conséquences sur la santé des consommateurs, des riverains, etc. Et il est temps d'en finir. On a tout à fait la possibilité de produire une alimentation de qualité en se passant des pesticides, mais ça nécessite de refonder les systèmes agricoles utilisés en France et en Europe.
4: Quelques mètres plus loin, Sophie arbore fièrement son t-shirt rouge du NPA, le nouveau parti anticapitaliste. Elle habite Louviers, un village voisin, et ce qui l'inquiète et qu'elle tient à dénoncer, c'est la pollution des eaux.
6: Vous savez que l'eau, elle est de plus en plus polluée parce qu'il y a des taux de pesticides qui dépassent les normes. Nous, on a des villages ici, les gens ne peuvent plus boire du robinet. Ils ont des bouteilles d'eau à retirer en mairie. Donc c'est urgent de faire fermer ces usines type Syngenta, surtout qu'on peut s'en passer, les pesticides.
4: Pendant tout l'après-midi, des militants, des citoyens, des victimes des pesticides sont venus réclamer l'abandon des pratiques agricoles qui nuisent à la santé et à l'environnement et demander au gouvernement de tenir enfin compte de la parole scientifique.
0: Reportage signé Igor Strauss du service environnement de RFI. RFI, il est bientôt 2h10 à Paris, minuit 10 en temps universel. Le retour des informations, c'est dans 50 minutes.
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0: Est-ce que je peux vous demander qu'est-ce que vous avez pensé du documentaire et de la prestation?
1: J'adore ça, moi.
0: Vous avez adoré? Oui.
1: À la vision, on passe souvent à la vision du soir, des fois. À la vision, je reste souvent. J'aime bien comprendre la mienne. Moi, il y a un nom. Parce que domingo, je me dis, voilà.
0: Et vous en avez pensé quoi de cet après-midi?
2: Je ne connaissais pas et c'était un reportage super. J'ai beaucoup apprécié et découvert en même temps.
1: Et oui, je chante bien ça. Mais le voilà, oui.
0: Ça vous plaît d'avoir des animations comme ça ici à l'EHPAD?
1: Oui.
2: Ça change un peu du rythme habituel. Les animatrices qui sont super.
1: Oui.
2: Qui sont des amis. Et elles sont super, vraiment. Je ne les changerai pas pour rien au monde.
1: Oui.
3: C'était pas mal.
0: Qu'avez-vous pensé du film?
3: Ça fait passer une bonne après-midi.
4: Dieu que je n'aime pas l'entendre chanter. Ça, c'est Marco, Alix et Mariana.
5: Hello. Attends, je sais pas comment. Il faut que tu actives ta caméra, mamie. Je sais pas ce que tu as fait, mais tu vas.
6: Allez. Je suis fatigué d'essayer d'augmenter, pas d'augmenter.
5: Ah ben non, mets tes écouteurs toi, même aussi.
0: Et est-ce que vous trouvez que c'était bien qu'après le film, il y ait une explication sur l'opéra?
3: Oui. Ah oui, c'est ça, l'opéra, c'est terrible. C'est bien. Surtout Mozart. Moi, enfin, personnellement, mais il faut demander aux autres.
0: Vous en avez pensé quoi? De l'après-midi?
7: C'est pas mal, c'est agréable. On écoute de la musique.
0: Et vous, madame, ça vous a plu cet après-midi?
8: Oui, ça m'a plu. Ouais.
0: Vous êtes italienne, c'est ça?
8: Oui.
0: Vous compreniez un petit peu les chants qu'elle a fait?
8: Oui, c'est bien.
0: Et le film?
8: Le film était bien. Le jeune homme, il avait une voix aiguë. C'est bien, ouais.
0: C'est un peu différent, hein, c'est ça, de ce qu'on est habitué.
8: Oui, c'est ça. C'est très bien. C'est bon.

0: Donc c'est pas terminé, le reportage en lui est terminé. On a Mathilde qui maintenant va donc nous parler de l'opéra, du chant lyrique, parce qu'elle est chanteuse. Voilà, donc maintenant on a vu un peu ce reportage, elle va donc nous parler un peu plus de sa pratique personnelle peut-être.
1: Je vais parler et chanter. Ah. C'est un petit peu ça le but.
0: Parler et chanter.
1: Chanter. Donc l'idée en tout cas de ma présence ici aujourd'hui, c'est de faire un petit écho au documentaire que vous venez de voir. Vous parler un petit peu du chant lyrique de façon générale, avec quelques morceaux que je vais aussi vous chanter. C'est comme alors, le parapluie, c'est facile à défaire,
2: ça c'est du 6 minutes.
3: Oui. Une seule,
2: ok, je vais me dépêcher alors.
1: Tout va bien.
2: Alors, c'est une initiative donc du département dans le cadre du mois du documentaire. Comment t'en es venue un petit peu à participer à ce projet-là?
4: Je connais une personne qui travaille à la médiathèque qui m'avait déjà entendu chanter, Cathy Burse. Et quand elle a su que le mois du documentaire cette année présenterait un documentaire en rapport avec le chant lyrique, elle a pensé à moi. Donc elle m'a proposé et il se trouve que j'étais disponible à cette période-là. On s'est arrangé parce que ça devait être en novembre. On s'est arrangé sur la semaine parce que... et elle me connaissait et moi ça me fait plaisir de revenir à Tarbes. J'ai ma famille là-bas et je peux pas revenir tant que ça. Donc c'était une double occasion, moi, de chanter dans des EHPAD et c'est un truc qui me fait vraiment plaisir. J'ai découvert le fait de faire ça il y a un ou deux ans. Et donc disons que ça nous plaisait à toutes les deux et qu'on s'est vite entendu sur le fait que ça marchait bien avec moi.
2: Et là, c'est une petite tournée, c'est ça, puisque tu visites quatre établissements, je pense.
4: Oui, c'est ça. Il y a un aujourd'hui, on en fait deux demain et le dernier vendredi. Donc c'est vraiment sur un temps très court et que des choses du département, à maximum une heure de Tarbes. La Luce, c'est le plus loin. Et demain, c'est trois quarts d'heure maximum, je crois.
2: Et qu'est-ce que tu penses peut-être d'associer un documentaire avec une performance en live pour les résidences? C'est peut-être plus vivant?
4: Ouais, je pense. Là, en plus, il se trouve que c'est sur de l'artistique, donc c'est facile de faire un parallèle avec une personne qui pratique l'art en question et qui peut faire quelque chose en direct. Selon le sujet traité, je pense que c'est plus ou moins simple, mais là, ça s'y prêtait tellement que je trouve que c'est une super idée. On voit bien comment ils réagissent, ils sont contents en fait, même à l'idée, avant que j'ai commencé à chanter, c'était déjà conquis par l'idée, donc ça c'est super quoi.
5: Ces chansons magnifiques, jamais je n'avais entendu pareille chose, c'était une réussite, à recommencer. Rendez-vous l'année prochaine, on a besoin, c'est important. Et puis ça sort de l'intérieur, ça, c'est bon. Moi j'ai beaucoup apprécié, beaucoup.
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2: Ce dimanche 4 octobre, après un samedi plutôt pluvieux, eh bien, ce seront encore des averses au programme, avec des nuages qui vont circuler au-dessus des sommets. Le matin, ça ne donnera pas d'averses, mais ça arrivera au cours de l'après-midi jusqu'au début de la nuit. Les cumuls attendus sont cette fois-ci de 5 à 10 mm, voire 20 mm, un petit peu comme hier. Et côté température, eh bien, elle reste fraîche ce dimanche avec des minimales atteignant 11 degrés en vallée, 9 degrés à 1500 mètres, 6 degrés à 2400 mètres et des maximales, encore une fois fraîches, 19 degrés en vallée, 16 degrés à 1500 mètres et 9 degrés à 2400 mètres.
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5: Et tout de suite, le voyage radiophonique. Un documentaire sonore, francophone, indépendant. Pendant 3 mois, une fois par mois, nous vous proposons une série documentaire réalisée au cœur de nos lieux d'enfermement. Cette série a remporté le premier prix du New York Festival Radio Awards dans la catégorie Human Rights. Vous allez écouter aujourd'hui les 2 premiers épisodes.
6: Le hasard, parfois, fait vraiment bien les choses. C'était notre dernier jour de tournage, et dans cette prison, un atelier radio était organisé. Il y avait 5 détenus autour d'un studio, installé en quelques minutes dans une salle d'activité. Avec un casque sur les oreilles, les bruits de l'enfermement s'étaient tus.
7: Silence radio tout le monde, ouverture des micros.
6: Une pause au milieu de la détention.
8: Et bonjour à tous et bienvenue sur Radio Crapule. Je suis Ben, votre animateur, et je suis ravi de vous retrouver pour cette...
6: Un jour peut-être, Radio Crapule tournera sur les ondes.
8: Sur des sujets tout aussi bien divers que variés, apportés par des personnes expertes dans leur domaine.
6: Je m'appelle Dominique Simoneau. Et depuis le mois d'octobre 2020, j'occupe le poste de contrôleuse générale des lieux de privation de liberté, ou CGLPL, son petit nom, à la suite de Jean-Marie Delarue et d'Adeline Azan. La mission du CGLPL, autorité publique indépendante créée en 2007, c'est d'entrer dans ces lieux pour contrôler la prise en charge des personnes privées de liberté, afin de s'assurer du respect de leurs droits fondamentaux.
9: Bonjour monsieur. Nous, c'est le contrôle général des lieux de privation de liberté.
10: C'est ce que j'aimerais, justement.
9: On reviendra. Donc, on reviendra, monsieur, vous voir.
10: Très bien, madame.
6: Vous savez que les lieux d'enfermement se trouvent à côté de chez nous, parfois au coin de la rue. Je suis sûre que vous en connaissez au moins un. Parce que vous ou un de vos proches y avez peut-être été enfermé, peut-être parce que vous y travaillez, ou parce que vous passez devant tous les matins sans trop savoir ce qui s'y passe, ni à quoi ça pourrait bien ressembler là-dedans. Ce podcast, c'est une déambulation à travers les murs. Et elle est partagée entre Marie Goicoechea, qui a réalisé ce documentaire, et moi.
11: Oui, bonjour, on est l'équipe du contrôle général des lieux de privation de liberté.
12: Oui, j'arrive.
11: Merci.
13: Pour vous faire entendre ces lieux, et surtout les personnes qui s'y trouvent, nous nous sommes munis d'un enregistreur au cours de 11 visites de lieux d'enfermement en 2024 et en 2025. Enregistrer n'est pas anodin. Rares sont ceux qui, en France, sont autorisés à entrer sans crier gare, observer et rendre compte publiquement du fonctionnement des lieux d'enfermement. Parmi tous les lieux que nous visitons, il a fallu faire des choix. Dans cette série, nous nous rendrons en prison, à l'hôpital psychiatrique et en centre de rétention administrative. Vous verrez que si ces endroits sont très différents, ils ont en commun l'enfermement et souvent, les mêmes questions s'y posent.
6: Mais avant d'y entrer, quelques clés, si je puis dire, hein. La première, c'est que le CGLPL est né d'un protocole de la Convention des Nations Unies contre la torture et autres peines ou traitements cruels, inhumains ou dégradants.
13: Le CGLPL est libre de visiter à tout moment, et sans prévenir, n'importe quel lieu de privation de liberté sur le territoire de la République française. Sauf cas de force majeure, les portes doivent lui être ouvertes, sans entrave, de jour comme de nuit.
6: Ensuite, le CGLPL est une autorité publique indépendante de l'État qui ne peut recevoir d'instructions de quiconque. J'ai été nommée pour 6 ans, non renouvelable et sans qu'il puisse y être mis fin. Pendant ce mandat, je suis absolument libre de m'exprimer sur le fonctionnement des lieux d'enfermement. Et d'ailleurs, en 5 ans, je n'ai reçu aucune pression ni instruction de personne.
13: Le CGLPL n'a pas le pouvoir d'ordonner des changements dans les lieux contrôlés, mais celui d'adresser des recommandations aux ministres et aux autorités et responsables locaux. Chaque visite est suivie d'un rapport, avec description, photographie, analyse et recommandations. Tout est public et publié sur le site du CGLPL.
6: Troisième rappel, et pas des moindres, la mission du CGLPL s'étend uniquement aux personnes privées de leur liberté par décision administrative ou judiciaire. C'est pour cette raison, par exemple, que nous ne visitons pas les EHPAD ou les foyers de l'enfance, bien que le débat se soit souvent posé et qu'un contrôle indépendant y serait salutaire.
13: Chaque année, près de 150 lieux sont visités et ils sont de toutes sortes. Tout de suite, on pense à la prison. C'est la plus familière et d'une certaine manière, elle peuple notre imaginaire collectif. Il y a environ 200 prisons en France, dont certaines réservées aux adolescents.
6: Moi, j'ai connu l'époque où majeurs et mineurs étaient enfermés ensemble et c'était une vraie catastrophe. Ben, je peux vous dire que malgré la séparation, c'en est toujours une.
13: Le CGLPL contrôle aussi les locaux de garde à vue, de police ou de gendarmerie, les centres de rétention administrative, les CRA, où l'on place des étrangers en situation irrégulière attendant leur expulsion du territoire, mais aussi les zones d'attente dans les aéroports.
6: On peut également être privé de liberté à l'hôpital psychiatrique lorsqu'on y est placé en soins sans consentement, par décision préfectorale ou à la demande d'un tiers, souvent en urgence ou, comme le dit la loi, en cas de péril imminent. Ces patients hospitalisés sous contrainte passeront devant le juge des libertés et de la détention, chargé de décider si la procédure est dans les clous.
13: Ce sont aussi les centres éducatifs fermés, les CEF, où des adolescents délinquants peuvent être placés pendant plusieurs mois sur décision du juge des enfants ou du juge d'instruction. Nous visitons également les locaux de douane ou les geôles des tribunaux.
6: Bref, des milliers de lieux, près de 5000, qui nous sont parfois familiers et plus souvent mystérieux.
13: Notre enregistreur, les gens que nous avons rencontrés au gré de nos visites s'en sont emparés. Sans doute parce qu'ils n'ont quasiment aucun support où dire ce qu'ils observent ou ce qu'ils vivent.
9: Qui s'appelle le contrôle général et on vient voir si vos droits sont respectés et si vous, vous avez envie de nous parler.
2: Bonjour, oui, bien sûr, je veux parler.
6: Ces gens, ils ne peuvent parler que pour eux-mêmes. Ils n'ont pas la prétention de résumer l'ensemble des enjeux de l'enfermement. Mais ce qu'ils racontent collectivement est une réalité que l'on écoute bien trop peu et que l'on a peut-être d'ailleurs pas très envie d'écouter. Montrer ces lieux invisibilisés, certes, est très important. En creux, c'est se poser aussi la question de l'utilité et de l'efficacité de l'enfermement. Comment ces dizaines de milliers de gens en ressortent-ils ? Vous comprendrez vite qu'au CGLPL, ce ne sont pas les raisons ou les histoires pour lesquelles les gens sont enfermés qui nous occupent, bien que ce soit passionnant et que cela m'a passionné toute ma vie de journaliste. Non. Ce qu'on essaye ici de comprendre, c'est ce que l'enfermement fait aux hommes et aux femmes, à leur dignité, au respect de leurs droits, et par conséquent, à toute notre société.
13: Les prénoms des personnes qui vont vous parler ici ont été modifiés, mais elles se reconnaîtront. Et nous en profitons pour les remercier chaleureusement d'avoir témoigné, où qu'elles soient. Nous saluons également les équipes des 11 lieux qui ont fait l'expérience de ces tournages, souvent avec intérêt et curiosité.
6: Allez, assez bavardé, hein. On vous emmène. Passons les portes ensemble. Les Enfermés, un podcast du contrôleur général des lieux de privation de liberté, diffusé par Making Waves. Réalisation, Marie Goicoechea. 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
12: Communication établie.
14: Oui, bonjour monsieur, nous sommes une équipe du contrôleur général des lieux de privation de liberté et nous avons une lettre de mission pour effectuer un contrôle pour cette semaine.
15: Très bien.
14: Merci.
6: Bonjour. Je suis Dominique Simoneau, la contrôleuse générale des lieux de privation de liberté. Et si vous avez écouté l'épisode précédent, vous savez ce qu'on fait là. Marie Goicoechea et moi, avec notre micro, à la porte d'un lieu où on enferme nos concitoyens.
13: Se présenter un matin à la porte d'un lieu d'enfermement, on en a l'habitude. Mais entrer avec un micro, c'était une première. Et diffuser ces sons, carrément inédits.
6: Il faut quand même que je vous raconte qu'avant d'être nommée contrôleuse générale, en octobre 2020, j'étais journaliste et je n'avais cessé, à Libération et au Canard Enchaîné, d'écrire sur la prison, la psychiatrie, l'enfance délinquante, mais je n'étais que rarement rentrée dans ces lieux. je m'étais toujours heurtée au refus des autorités de m'y laisser passer du temps. Et voilà que ça y était. J'allais enfin pouvoir regarder en face et de très près ce qui m'avait toujours passionnée.
12: Vous vous retrouvez de l'autre côté de la barrière, vous vous sentez tout petit, inexistant.
16: Je me suis mise à regarder la cellule, je me suis dit, mais qu'est-ce que je fais là, quoi ? On est dans l'inconnu quand on arrive ici.
17: On n'est pas une petite mouche qui voit et qui entend tout ce qui se passe sur place. On apprendra les choses plus tard quand elle sortira, qu'elle nous racontera.
6: Les Enfermés, un podcast du contrôleur général des lieux de privation de liberté. Premier épisode, premier jour.
13: Partout où va le CGLPL, c'est presque toujours sans crier gare ni prévenir. On frappe à la porte et on nous ouvre. L'équipe de contrôleurs se présente à celle de l'établissement.
18: Notre regard, c'est réellement le regard de la République française sur le respect des droits fondamentaux. C'est vraiment ça notre angle d'attaque ici.
13: Cécile est contrôleuse et chef de mission. La prison, elle connaît bien pour avoir été juge de l'application des peines.
18: On n'est pas un audit, on ne vous dira pas comment il faut faire, mais on viendra vous dire sur certains points, ça, il faut que ça change. Notre idée, c'est d'être à la fois un mécanisme de prévention, mais d'être aussi là pour témoigner de ce qui se passe dans ces lieux fermés où si peu de gens, à part les professionnels et les usagers, j'ai envie de dire, peuvent venir donner une visibilité sociale à ce monde-là. Alors la façon dont on fonctionne, on sera là donc cette semaine. Vendredi matin, on verra ensemble à quelle heure c'est le mieux pour vous. On vous fait une restitution avant de partir, on vous prend du temps. On aime bien essayer de vous dire les points saillants de ce qu'on a observé.
6: Une chose qui fait la richesse du CGLPL, c'est son équipe pluridisciplinaire. Magistrats, directeurs d'hôpitaux, de prisons, policiers, médecins, avocats, journalistes, chercheurs, infirmiers, membres d'associations... Tous ont fait un pas de côté en venant au contrôle, une sorte de contre-champ de leur métier passé. On n'est pas toujours d'accord, ça non, mais on croise nos regards. On a de la chance de travailler ensemble, et on le sait. À chaque visite, chaque contrôleur a des tâches qui lui sont dévolues. Alimentation, hygiène, locaux, activités, enseignement, accès à l'air libre, soins, discipline, usage de la force... Une visite rapide des lieux et commence la vraie visite des contrôleurs. Sa durée dépend de la structure. Une journée pour un commissariat, jusqu'à 15 jours pour un établissement pénitentiaire. Il est tellement important d'y passer du temps, d'observer, d'écouter, d'étudier des documents. Nous allons partout, nous parlons avec tous, personnel, captifs, famille. Dans ce premier épisode, je voudrais vous faire entendre le récit du premier jour, de la première sensation dans l'enfermement, avec Estelle, une détenue qui nous raconte son arrivée en prison.
19: Je suis arrivée dans la nuit, et j'ai fait une photo, c'était pour faire ma carte. Après, je comprenais pas parce que en revenant de la garde à vue, j'avais fait peut-être 2-3 jours, je me rappelle plus de garde à vue. Donc, je suis arrivée dans la nuit ici. Donc, on m'a demandé si je voulais prendre une douche. Et oui, je voulais prendre une douche parce que je m'étais pas lavée pendant plusieurs jours. Et puis, je savais pas où est-ce que j'allais. On me disait là, mais on est dans l'inconnu quand on arrive ici. Et puis après, on m'a mise dans une cellule en QA. Quartier arrivant, QA19. Donc, quand on arrive dans une cellule et tout, on quitte sa vie de dehors, on est complètement... on comprend pas ce qui se passe. Et je me suis mise à regarder la cellule, des quatre coins et tout, je me suis dit, mais qu'est-ce que je fais là, quoi ? Et puis, j'ai allumé la télé, la surveillante, elle m'a expliqué comment ça se passait, mais j'ai rien entendu. Elle a parlé, mais c'était un bruit de fond. Après, on m'a donné, on nous donne un sac d'arrivante avec les draps, les coussins, des serviettes, des gants, des torchons, des couverts, des assiettes, pour qu'on puisse s'installer. Et après, on nous dit, demain, ça va être la promenade, faut être prête. On nous met en condition de détenus, de prisonniers. Je me rappelle qu'au début, j'allumais la télé, mais j'entendais pas la télé, je voyais pas la télé. Et j'ai vu une infirmière, parce qu'elle a vu que j'étais complètement perdue. Elle m'a dit, bon, écoute-moi, ici, tu dois faire corps avec la prison. Et ça va aller. Et franchement, cette phrase-là, je vais jamais l'oublier parce que je pense que ça s'est resté. Et je me suis dit que je peux faire corps avec la prison parce que je me connais, mais je vais m'adapter en fait à la situation.
20: Alors, pour la comptabilité, vous arrivez ici sans bijoux. C'est bien ça ? Donc il me faudrait une signature ici.
21: Ici ?
20: Ici, là. La télé, elle est gratuite le temps de votre quartier arrivant. Après, elle sera 14,15€ si vous la voulez. Une croix ici, une signature ici.
22: La cabine, elle est active directement, là ?
20: La cabine n'est pas encore active, okay. Mais vous allez avoir la carte téléphone à 1€ arrivant. Ouais. Vous allez pouvoir prévenir votre famille.
23: Alors là, vous avez les choses en cellule. On fait toujours un pré-état des lieux, on sait ce qu'il y a. Et je vais repasser dans l'après-midi. On vérifiera ensemble.
13: Sonia, je l'ai croisée par hasard un jour où je suivais le chariot de la cantine à travers une coursive. Je lui ai demandé si elle voulait me parler et je suis entrée dans sa cellule. Elles étaient deux. Un lit superposé, les toilettes apparentes. J'ai jeté un œil à la fenêtre où une couverture était roulée tant bien que mal pour tenter d'empêcher l'air glacé d'entrer. Sonia s'est assise sur son lit, moi sur la chaise en plastique.
19: Je pense qu'il n'y a même pas de mots en fait pour décrire, clairement. Quand j'étais au quartier arrivant, j'entendais la sonnerie de mon téléphone tout. Et je me réveillais et cherchais mon téléphone, il n'y avait pas mon téléphone. Après, chacun sa situation personnelle et tout, mais vous savez, quand vous arrivez dans un endroit qu'on ne vous comprend pas, ce qui m'a le plus marqué, c'est que les surveillants, en fait, ils n'essayent pas de... Après, je peux comprendre que c'est leur travail, etc., qu'il faut être un minimum, avoir un cadre, etc., mais quand tu arrives, je pars du principe que tu as besoin d'un minimum d'accompagnement. Et bon, leur solution, ici, c'est quand tu vas pas bien, quand tu es déprimé, c'est des cachetons, des cachetons. Le truc que tu prends, moi personnellement je les prenais, je dormais toute la journée. Quand j'essayais de sortir, je boitais comme si j'étais bourrée tellement ça t'assomme en fait. Et voilà.
24: Le choc carcéral, c'est d'abord arriver dans ces lieux qui sont souvent épouvantables. Et puis je dirais que la première fois, c'est la peur qui domine. La peur des autres, la peur de ne pas savoir se conduire, de ne pas connaître les règlements, de ne pas connaître les codes.
13: Les prisons se sont dotées de quartiers arrivants pour limiter le choc carcéral et observer les gens avant leur placement en quartier d'hébergement. Dans une prison du Nord, un détenu venait d'entrer. Il avait déjà connu cette prison par le passé, mais au quartier des arrivants, les choses avaient bien changé.
25: Alors, comment ça va ?
26: Bon, ça pourrait aller bien.
25: Qu'est-ce qui s'est passé ?
26: J'ai loupé un débat contradictoire, donc on révoque une partie de mon sursis, quoi.
25: D'accord. Combien de temps, là ?
26: 5.
25: Moi ?
26: Oui.
25: On s'en va vite. Bon, alors ça a changé. Je t'annonce, matelas au sol.
26: Oh.
25: C'était la bonne nouvelle du jour.
26: Quartier arrivant, pareil ?
25: Quartier arrivant, bâtiment partout.
26: Ah oui ?
25: Ici, vous êtes 75.
26: D'accord.
25: Les problèmes de santé ?
26: Oui.
25: Ventoline, c'est de l'asthme ?
26: De l'asthme et les poumons bien touchés, comment dire. Ils m'ont pas laissé prendre ma ventoline avec moi, rien du tout, j'ai aucun traitement.
25: L'ordonnance ?
26: L'ordonnance, elle est chez moi, j'ai rien pu
25: oui.
26: prendre.
25: Oui, non, mais je suis d'accord, mais je verrai avec les agents, ils vont appeler voir si on peut pas en avoir une. D'autres questions ?
26: Non, pas pour moi, non.
25: C'est good.
26: C'est parfait.
25: Bonne fin de journée.
26: Pareillement.
25: Et si pour la ventoline, vous le dites aux surveillants ?
13: Karim, lui, a passé plus de 10 ans en prison. Il est dans un établissement pour les longues peines. Il a quitté la maison d'arrêt surpeuplée depuis longtemps. Mais quand je lui parle de son arrivée, il n'a aucune hésitation. Chaque image et chaque sensation lui reviennent, comme si c'était hier. Un peu aussi, comme si le temps s'était arrêté ce jour-là.
27: En fait, tout est fait pour déstabiliser les personnes. Pour ça, on peut le dire avec le recul. On s'en rend pas bien compte parce qu'on pense tellement à plein d'autres choses qu'on oublie les conditions de détention finalement. très humide, très froid, du bruit. Moi, ce qui m'a vraiment frappé, c'est la lumière et le bruit. Vraiment, vraiment, vraiment. Là, j'arrive, il est 4h du matin, où je suis tombé sur une équipe. Alors, ça peut paraître étrange ce que je vais dire, mais hyper bienveillante, en fait. Humaine, hyper calme, hyper posée. Ça m'a rassuré un peu, même si l'endroit, je l'ai trouvé effrayant. Et j'ai cette image, au fait, quand je rentre dans la division, ce qu'on appelle communément la division, où il y a toutes les cellules, où j'ai une image de film, au fait. Et je me dis, ouais, ça y est, je suis en prison, en fait. Et je commence à prendre la mesure, en fait, du basculement. Je me suis retrouvé dans une cellule, pour la première fois de ma vie, seul, face à moi-même. J'ai peut-être fermé les yeux pendant une heure ou deux. Et puis ben, là-dessus, 7h du matin, donc réveil, il fallait être debout pour donner son bol, pour avoir un peu d'eau chaude, parce qu'il n'y avait pas d'eau chaude en cellule. Donc je ne comprenais pas, en fait. Moi, machinalement, je suis resté assis sur mon lit, comme là, devant vous. Et le surveillant m'a regardé, l'air en se disant, mais qu'est-ce qu'il fout, celui-là Mais c'est pour vous dire que quand vous passez d'un monde qui est normal, et il y a cette espèce de bascule, vous vous retrouvez de l'autre côté de la barrière, et c'est d'une violence incroyable. Et vous vous sentez tout petit. Moi, c'est vraiment le sentiment que j'ai eu. Je suis passé en cour d'assises. J'ai été condamné à 25 années de réclusion criminelle. On est considéré comme des monstres, on est considéré comme... Et ce qui est en soi normal au vu des faits qu'on commet, c'est toute société dans laquelle il y a un cadre, il y a des lois, il faut les respecter, et c'est normal qu'il y ait une sanction. J'ai aucun problème avec ça. Paradoxalement, ce qui me peine encore aujourd'hui, malgré ma 12e année d'incarcération, c'est le fait qu'on m'ait retiré la particule du monsieur. Qu'on vous appelle par votre nom de famille. Moi, c'est quelque chose qui me touche énormément. Parce que ça rend... Les gens sous-estiment ce paramètre, mais ça dit quelque chose. En fait, c'est au-delà de la peine qu'on vous inflige, c'est vraiment le statut, limite le statut social qu'on vous retire. Et le statut social, j'entends par là le statut du citoyen, de la personne qui vote, de la perte de cette particule m'a énormément déstabilisé.
0: Le doux bruit des clés.
24: Le CGLPL est très attentif aux conditions dans lesquelles les personnes passent ces premiers jours. En effet, une part importante des suicides et des tentatives de suicide en prison surviennent à ce moment-là. En psychiatrie aussi, le choc de l'arrivée existe. D'ailleurs, on pourrait parler communément et en général d'un choc de l'enfermement.
1: C'est le centre de santé mentale.
3: Ah oui.
1: Ici, c'est la partie plutôt sociothérapie avec les locaux d'activité. Et puis ensuite, on donne sur... Il y a deux zones avec deux unités de soins. C'est admission et soins sans consentement. Voilà.
24: À l'hôpital psychiatrique ne se trouvent pas seulement celles et ceux qui ont choisi d'y aller, mais aussi des patients en soins sans consentement, c'est-à-dire sur décision du préfet ou à la demande d'un tiers, un proche ou la famille.
4: Madame la contrôleuse générale, un soir... Deux ambulanciers sont venus me chercher pour procéder à une hospitalisation sous contrainte. J'ai été transférée aux urgences, puis à l'hôpital. Personne ne m'a jamais informé que j'étais dans une unité fermée en psychiatrie. Faute de place, j'ai été installée dans une cellule d'isolement avec un confort plus que rudimentaire et des conditions que j'estime dégradantes. Un psychiatre a ensuite demandé mon transfert dans une unité ouverte dans laquelle je me trouve actuellement. La possibilité de me connecter à Internet et d'échanger avec mes proches m'a permis de prendre connaissance de mes droits, dont je n'ai toujours pas été officiellement informée au moment où j'écris ces lignes.
24: La plupart des patients passent par les services des urgences, que tout le monde connaît et qui font malheureusement de plus en plus froid dans le dos. Le CGLPL observe que de nombreux services d'urgence générale ne sont absolument pas adaptés aux patients atteints de troubles psychiatriques.
5: Je pense que c'est des traumatismes réguliers, répétés.
24: Julie est infirmière en psychiatrie.
5: Enfin, moi, ce débordement, je ne pourrais pas le vivre, clairement. Et franchement, les collègues des urgences, Bah, bravo hein, à tous ceux qui continuent et qui peuvent continuer, mais j'espère surtout que ça va arrêter de fonctionner de cette façon-là. Nous, les patients, nous parlent très peu des urgences. C'est une espèce de sas où tout d'un coup, la vie s'est arrêtée. Parce qu'en fait, le but du jeu, c'est de vite en sortir. Donc, une fois qu'ils en sont sortis, bon, ben, le sas s'est ouvert et là, du coup, on peut recommencer à envisager autre chose. Mais je pense que nos patients n'envisagent pas grand-chose sur le lieu des urgences et sur ce temps-là. L'urgence, c'est l'incertitude.
0: Voilà une incertitude que Jean a connue il y a quelques années. À l'époque, il ne connaît pas encore sa maladie. Un jour de crise, il se rend de lui-même aux urgences.
3: La première chose qu'on fait, c'est qu'on vous demande de vous déshabiller complètement. On vous passe une chemise d'hôpital blanche et on vient vous sangler sur un brancard. Et je dis bien vous sangler jambes, torse et bras, pour qu'on puisse pas alors jeter ni violent, ni dangereux, ni... Déjà là, on commence à avoir un gros choc. Un gros choc, parce qu'on s'attend pas à ça. On sent qu'on commence à être dépossédé de soi-même, dépossédé de tout moyen de réagir, d'agir ou de faire valoir ses droits. Et on comprend qu'il se passe quelque chose qui va vous amener vers un mode d'existence que vous n'avez jamais connu.
0: Comme il dit, à partir de ce moment-là, pour la première fois de sa vie, il a brutalement perdu le droit de décider pour lui-même.
3: Pourquoi attaché ? Moi, j'étais arrivé en métro, en marchant.
24: L'usage des moyens de contrainte pour les patients, les contrôleurs l'observent dans de très nombreux services d'urgence. Ça consiste à attacher quelqu'un à un lit, aux poignets, aux chevilles et au ventre. On parle alors de contention 5 points. Je crois que c'est la pire des atteintes à la liberté.
7: Bonjour Madame Simoneau. Je suis cadre de santé et j'ai été confrontée à ce qui me semble une pratique abusive et systématique du recours à la contention mécanique. En effet, les patients hospitalisés sous contrainte sont systématiquement attachés lors de leur trajet en ambulance. Lors d'une garde de nuit, je suis présent à l'arrivée d'une patiente des urgences. Rien n'indique un risque auto ou hétéro-agressif. Elle est tendue sur le plan psychique car elle ne souhaitait pas être hospitalisée. Rien, à mon sens, qui justifiait la mise en place de contention. Je me dis que même si elle avait été agitée, cela n'aurait pas été un motif non plus. Mais passons. Depuis cette année, le médecin aux urgences prescrit la contention lors du trajet. Sûrement pour se couvrir sur le plan médico-légal. Mais comment justifier une telle pratique ?
24: Revenons au cas de Jean, qui quitte les urgences pour l'hôpital psychiatrique de secteur. Il était passé devant des dizaines de fois, sans douter que derrière la grille se trouvait cet immense bâtiment. Et pourtant...
3: L'ambulance s'arrête en double file au milieu de la circulation et des piétons. On vous sort sur votre brancard ficelé comme une saucisse devant tout le monde. Quand on est déjà... On se sent très agressé par ce qui arrive. C'est une humiliation en plus, qui finit par vraiment vous mettre dans un état d'esprit qui est celui de la méfiance. Donc c'était le soir, on m'a accompagné au fond d'un long couloir, en passant une première grille. Les pompiers ont appelé le personnel d'accueil, qui avec un grand bruit de clé ont ouvert les grilles métalliques, qui rappellent des bruits de centres pénitentiaires qu'on a tous vus dans des films. J'ai été ensuite amené dans le service où je devais passer les trois prochaines semaines. C'était une petite pièce, dénuée de tout, puisqu'il y avait un lit fixe, il n'y avait pas de chaise, pas de table. Et là, j'en ai perdu les mots, quoi. Je ne pouvais plus rien dire. L'infirmière était repartie en m'enfermant dans la pièce. Je me rendais compte que j'avais été enfermé dans une cellule et que je ne pouvais absolument communiquer avec personne, parler à personne. La seule chose que j'ai commencé à entendre à ce moment-là, c'était des bruits étranges dans les chambres voisines. Des bruits de râles, de cris, de... Nul besoin de dire que je n'ai pas dormi cette première nuit.
24: Il reste seul. Les repas lui sont servis dans sa chambre. La seule chose autorisée le lendemain de son arrivée, c'est de se rendre dans le couloir du service pour recevoir son traitement. Des médicaments dont il ne connaît ni le nom, ni la fonction, ni même les effets. Il doit tirer la langue pour montrer qu'il les prend bien. Jean a basculé dans un monde inconnu. Il s'est senti maltraité. Il n'en veut pas tant au personnel soignant, qui travaille, selon ses mots, avec des bouts de ficelle, mais plutôt à ce système déshumanisant qui l'a empêché de s'exprimer à son arrivée.
3: Alors, au niveau de l'environnement, je pense qu'il y a un très gros problème sur la manière dont ils sont conçus. Moi, je suis architecte, je passe mon temps depuis toujours à réfléchir à l'importance des lieux sur le psychisme, sur la qualité de la vie, sur la lumière, sur le confort, la sécurité, sur plein de choses. Et ces lieux-là ne sont pas pensés comme ça. Ils sont pensés comme des machines à accueillir des gens, à les mettre dans des cellules, à les faire repartir si possible, aussi vite que possible, ou à les garder là en ayant le minimum de problèmes avec eux. Mais il n'y a pas de, il n'y a pas de notion de convivialité, il n'y a pas de notion d'intimité qui permette de se sentir dans un cocon ou à l'abri, ou écouté en tout cas.
0: À bord du camion de service où il travaille, on a discuté de tout ça avec Benjamin. Il est infirmier en psychiatrie lui aussi.
2: Souvent, les soignants, ils ont peur de parler aux personnes qui font ces contrôles-là parce qu'ils ont peur d'être jugés. Or, moi, je sais, enfin, je pense pas, j'ai jamais vu de malveillance de la part des soignants. Le soignant qui s'engage dans cette voie-là, aussi bien en soins somatiques que psychiatriques, il s'y engage pas juste en se disant « je vais me faire plaisir » parce que c'est épuisant, c'est un peu complexe des fois. Eh ben, j'ai jamais vu de la malveillance dirigée contre les patients. Mais par contre, ce que j'ai vu, c'est que j'ai vu des soignants souffrir, moi le premier, de provoquer de la malveillance. Enfin, parce que d'être potentiellement malveillant, c'est dur à dire, mais d'être potentiellement malveillant envers des patients parce que les prises en charge qu'on nous imposait n'étaient pas adaptées. Alors oui, et du coup, ils prennent extrêmement mal le fait qu'on vienne les juger sur les restrictions de liberté qu'ils imposent à leurs patients parfois, parce que ce ne sont pas des restrictions de liberté qu'eux-mêmes ont choisies. De la limitation de liberté, il y en a, mais je pense qu'elle est beaucoup plus souvent contrainte à cause des modes de fonctionnement hospitaliers, qui sont souvent en procédure dégradée. Et il y a énormément de procédures dégradées partout, et c'est ça qui amène de la restriction.
24: Le manque de moyens matériels et humains, c'est un drame que l'on constate sans cesse au CGLPL, et notamment en psychiatrie, qui connaît une crise alarmante. Mais au-delà, il faut parfois aussi s'interroger sur les pratiques professionnelles et les cultures de service. Une institution peut maltraiter, presque sans s'en rendre compte, souvent parce qu'elle a toujours fonctionné comme ça. Et c'est bien là l'intérêt des regards extérieurs, en particulier sur les premiers jours.
8: Appel à toutes les unités. Je répète, appel à toutes les unités. Préparez-vous pour les repas. N'oubliez pas vos cartes pour la prise de médicaments.
0: Dans les centres de rétention administrative, aussi appelés CRA, sont enfermés les étrangers en situation irrégulière sous le coup d'une mesure d'éloignement, comme la fameuse OQTF. Les CRA ressemblent à des prisons, en version rétrécie. Les retenus attendent leur expulsion et peuvent rester enfermés jusqu'à 3 mois.
24: La particularité d'une arrivée en CRA, encore plus qu'ailleurs, ce sont les délais extrêmement courts pour contester son enfermement. Faut agir vite. Il y a un accompagnement juridique des associations. Elles informent les retenus et les aident dans leur démarche.
9: Bonjour, excusez-moi, vous travaillez avec eux ou pas ?
0: Pour moi, cette phrase, lancée à travers les grilles, elle veut tout dire. Elle dit l'importance, quand on est enfermé, de pouvoir parler à un tiers indépendant. J'ai rejoint Franck dans son unité de vie. Il est allé chercher son dossier de demande d'asile et on s'est installé dans la toute petite cour.
9: C'est marqué décision des réservabilité d'une demande d'asile en rétention. Le directeur général de l'Office France de protection des réfugiés et apartheid, c'est ça. Vu l'article 531 suivant, c'est pas toujours lire tout ça.
10: On essaye un peu de comprendre tout ce qui s'est passé avant qu'ils arrivent ici.
0: Solène est responsable de l'association d'aide juridique d'un CRA.
10: On leur explique la procédure qui va se passer pour eux ici. Et là, c'est donc les droits au recours, d'être présenté devant un juge.
9: La demande d'asile présente est en date du 4/03/25 est irrécevable pour les motifs suivants.
10: Le juge administratif, il va statuer vraiment sur l'obligation de quitter le territoire. Et le tribunal judiciaire, le JLD, est en charge de la question du placement. et donc de la prolongation ou non de la rétention. Ça fait quand même beaucoup d'informations la première fois. Il y a beaucoup de décisions à prendre assez rapidement. Je pense que c'est là où la question de l'enfermement, elle est primordiale, parce que faut aussi, en termes d'empathie, comprendre que ouais, quelqu'un arrive et en fait il est bombardé d'informations dans une situation de détresse quand même, de peur. Et il y a aussi la question logique de peut-être la méfiance. C'est vrai qu'on a pour pratique quand même de bien rappeler que c'est confidentiel et qu'on ne travaille pas avec la police. Mais je me mets à la place d'une personne qui arrive dans ce centre, qui nous voit intégrés dans les locaux. C'est quelque chose qu'on rappelle et qu'on rappelle et qu'on rappelle et qui devient clair dans la tête des gens parfois longtemps après. Et en fait, c'est vrai que là, dans ces cas-là, on est hors délai, quoi. C'est très déshumanisant, une mesure d'éloignement, toute la procédure avec la préfecture, le placement en garde à vue, l'arrivée en centre de rétention, l'enfermement ici, enfin voilà, c'est très déshumanisant en fait.
8: Unité 1, 2, 3, 4, 5, 6 et 7.
24: Quels que soient les motifs d'enfermement, la question de la dignité humaine et du respect des droits, dont celui d'être informé sur le fonctionnement du lieu, se pose avec force dans ce passage du dehors au dedans. Dans le prochain épisode, nous irons voir de plus près ce qui se passe entre les quatre murs d'une cellule de prison.
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0: Oui, j'écoute.
1: Allô?
0: Oui, j'écoute.
1: Oui, j'ai mal à ma tête, j'ai la tête plus sombre. La servie, elle m'a pas donné le cachet. Je peux rien faire, je pourrais pas dormir ce soir.
0: Et tu as quoi, du coup?
1: Ben, j'ai mal à la tête, j'ai la tête qui tourne. Dès que je me lève, j'ai la tête qui tourne. Et quand je m'allonge, c'est encore pire.
0: Et tu as pris des cachets?
1: Ben là, j'ai pris un cachet pour la tête, mais ça s'est pas écrit, ça fait rien du tout. Hein.
0: Et t'es tout seul en cellule?
1: Non, non, je suis avec mon co-détenu, mais ça va pas. Si je me réveille la nuit, ça va l'empêcher de dormir, ça va pas. Et moi, je peux pas rester, je tremble, je perds l'équilibre. J'ai envie de dormir, j'ai pas envie de dormir, j'ai pas, j'arriverai pas, ça va pas, ça va pas.
0: Là, c'est de l'angoisse.
2: La prison ne remplit plus son travail de réinsertion, si vous voulez. Ça marche pas, il y a un problème dans la machine.
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4: J'écris dans cette cellule en face de la jungle, c'est le cirque. 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
5: 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Alors ça y est, la porte s'est fermée derrière nous et on se retrouve entre quatre murs.
6: La privation de liberté d'aller et venir est bien différente d'un lieu à l'autre. Dans les centres de rétention pour les étrangers, il y a ce qu'on appelle les zones de vie. Chambres, salles d'eau, réfectoire, étroites cours de promenade, où les retenus vivent en huis clos. Les chambres dont les portes ne se ferment pas de l'intérieur se transforment en zones de peur, chacun redoutant l'intrusion des autres.
5: Les patients en soins sous contrainte peuvent déambuler hors de leur chambre. Mais attention, pas partout et pas tous. Bien souvent, leur sortie du service est restreinte, voire interdite dans certains hôpitaux.
6: La cellule de prison demeure l'endroit où le corps est enfermé le plus longtemps et le plus étroitement. Il existe différents types de prisons. Et plus ou moins de liberté d'aller et venir au sein de la détention. En maison d'arrêt, où sont incarcérés 70% des prisonniers, le principe est que les détenus sont enfermés dans leurs cellules en permanence.
5: On y trouve des détenus provisoires qui attendent leur jugement. On y trouve les plus courtes peines, moins de 2 ans. Et aussi ceux qui attendent parfois plusieurs années leur affectation dans un établissement pour de plus longues peines, que sont les centres de détention et les maisons centrales. En maison d'arrêt, les surveillants viennent ouvrir pour la promenade, parfois une activité ou un rendez-vous. Sinon, inlassablement, ce sont les 9 mètres carrés. Et surtout, dans l'immense majorité des cas, entre ces quatre murs, s'entassent plusieurs personnes.

0: le jeu des moratoires. À la période du montage de ce podcast, à l'été 2025, le nombre de matelas installés au sol avait explosé. C'est-à-dire un troisième ou un quatrième matelas dans une cellule construite pour une seule personne, mais finalement meublée pour en héberger deux. 5700 matelas au sol contre 3300 un an plus tôt.
1: Et là, c'est la première fois que depuis 3 ans que je suis en cellule avec une troisième personne. Depuis vendredi dernier, ils nous ont ramené un troisième co-détenu. Ouais, depuis, on se sert en cellule et on ne peut pas tous bouger à chaque fois. Et lui, il va mettre son lit, tu vois, quand il va mettre son lit au sol, et ben, je ne pourrais plus bouger dans la cellule. Je serais obligé de monter dans mon lit. À partir de quoi, 21h? Après, ben, je regarde un film et après, peut-être, je m'endors. Jusqu'à 3-4 heures. J'arrive pas à faire toutes mes nuits, du coup je me réveille souvent tôt. Et je suis coincé dans mon lit jusqu'à ce qu'il se réveille. Des fois il se réveille à midi, des fois 10 heures, mais bon, c'est rare. C'est pas très, très respectueux. Moi, limite, dans ma tête, je me dis depuis 2-3 jours, je vais lui laisser mon lit du haut et je vais dormir par terre, mais bon, j'espère qu'ils vont le monter avant. Mais bon, apparemment, là, il a parlé avec le chef du bâtiment et il veut pas le faire monter. C'est apparemment impossible, pas de place. Donc, compliqué. On verra bien comment ça se passe.
2: L'un de nous, au CGLPL, a fait remarquer qu'il ne viendrait à l'idée de personne de faire monter 8 êtres humains dans un ascenseur prévu pour 4. Mais qu'en prison, cela ne semblait gêner ni le gouvernement, ni les magistrats, qui continuent à y expédier beaucoup de monde, et de plus en plus longtemps.
3: Ce qui prouve qu'en période d'inflation, on est à la recherche de bonnes affaires. Mais aussi...
4: Moi, je regarde les infos. Si j'ai regardé les infos, et depuis septembre, la prison française, elle a battu un record. C'est-à-dire, peut-être, il y a 50 000 places. Sur 50 000 places, il y a plus de 75 000 détenus. Donc, comme elle est surcraquée, les gardiens, c'est pas de leur faute. Eux aussi, ils ont la pression, ils sont en pagaille. Les prisonniers, ils sont en pagaille. Même le chef aussi est en pagaille. Et ils savent très bien que la prison, elle est surcraquée. Personnellement, moi, je dis quoi? Je dis Dieu merci un peu. Parce que, vas-y, il y a des cellules, c'est encore pire. Genre, nous, on est propre. C'est-à-dire, on n'a même pas besoin de se concerter. Tac, lui, il balaye. Moi, je lave la vaisselle. Lui, il lave la douche. On lave les affaires et tout. Mais il y a des autres personnes, c'est dur. Ça se voit, c'est dur. Ils sont avec des gens bizarres. Ils sont avec des gens qui ont besoin d'aide psychologiquement. C'est-à-dire, il y a des gens qui dorment pas. Ils sont là, ils dorment avec quoi? Ils dorment avec un couteau. Pourquoi? Parce qu'il y a des fous. Un œil fermé, un œil ouvert.
0: Parmi toutes les cellules où nous sommes passés pendant la réalisation de ce documentaire, il y en a une dans laquelle je voulais vous emmener. Elle ressemblait à beaucoup d'autres, mais je ne sais pas pourquoi, celle-là m'a marquée. Peut-être parce qu'affiché au mur décrépit, il y avait un planning des tâches ménagères avec les 5 prénoms des occupantes de la cellule. Une colocation de fortune de 5 femmes enfermées ensemble.
5: C'est des bons de cantine, ça.
6: Des bons de cantine.
5: C'est des bons comme ça que tu roules, en fait. Tu les roules, ça fait des trucs et tu plies et tu mets dans les trous.
6: Tu rentres dans les trous pour boucher justement l'air.
5: Pour pas que le froid rentre. Pour pas qu'on est là, on est comme ça toute la nuit.
7: Il y a des trous, de toute façon, tu laves. Tu vois l'extérieur.
8: Ça marche ou est-ce que vous avez froid?
5: Ça marche entre guillemets, mais on a toujours froid.
7: Non, là, il y a un peu de chauffage, faut être.
5: Oui, là, ils ont mis du chauffage.
7: Il n'y avait pas du tout de chauffage. On parlait, on avait la fumée qui sortait. Mais après, comme on est 5 dans la cellule, il y a aussi le fait qu'on soit 5, ça lâche à l'heure, exactement. Niveau conditions, les cellules, elles sont vieilles, elles sont pas isolées. Et ça, c'est de l'amiante au sol. Il y a des trous aux fenêtres, les fenêtres, elles sont cassées, les aérations, elles sont pleines de moisissures. La douche, c'est la même chose, elles ont beau nettoyer, c'est pas nettoyer comme il faut. Et la nuit, si on fait un malaise, il n'y a rien. Il n'y a pas de bouton d'urgence, il n'y a rien du tout. On est obligé soit de hurler, soit de taper dans les portes. Et même quand on tape et qu'on hurle, personne ne vient. Ça dure des heures et des heures.
5: Sinon, quand on tape, c'est on se mange des CRI, donc on contrôle le compte rendu d'incident, je ne sais pas quoi. Ou sinon, oui, il ne faut pas taper, il faut mettre un drapeau. C'est un papier que tu glisses dans la porte pour que la suivante voit que tu appelles. Mais si la personne est à décès, on fait comment en fait?
7: Il faudrait juste mettre, ne serait-ce qu'un tout petit bouton d'urgence, exactement comme il y a au quartier arrivant, ou un bouton d'urgence où tu appuies, ou vraiment quand il y a une vraie urgence, qu'il y ait quelqu'un qui vienne. Mais bon, après ça, c'est la privation de liberté, elle l'est, mais après, on est comme des animaux, quoi. On essaye de te pousser à devenir un animal. Mais après, quand tu vas le devenir, on va se demander pourquoi tu l'es devenu.

0: Ces quatre murs ont inspiré à Sandrine ce texte qu'elle m'a lu dans sa cellule.
1: Premier choc, l'arrivée dans votre cellule. Elle est petite et vous dites que c'est là que je vais passer un moment de ma vie. Le bruit de la clé dans la serrure, celui du loqueton, le bip du téléphone, le cri des surveillants dans les couloirs.
2: Oui, 2 minutes.
1: La nuit, entendre le désespoir de certains dans leur cellule. Tous ces bruits font qu'au bout d'un moment, on s'y habitue. Mais cela les étrase dans le cerveau. Nous sommes ici que de passage. Une cellule, en fait, c'est vraiment mon intimité à moi. Voilà, c'est le seul moment où on est tranquille. Alors, quand on est à deux, c'est un peu plus compliqué. Des fois, vous m'avez quelqu'un qui ne parle pas la même langue que vous. Donc, il y a un problème de langage, d'incompréhension, de culture. C'est très délicat, ça fait beaucoup de problèmes. Et puis, le problème plus court, la télécommande. Qu'est-ce qu'on regarde comme programme? Mais alors, il y en a avec qui ça passe, il y en a avec qui ça passe pas.
3: En 2019, progressivement, les prisons ont abandonné les cabines téléphoniques des coursives et des cours de promenade pour installer des téléphones fixes en cellule. Un peu comme à l'extérieur, mais dans les années 70.
1: Alors c'est bien, et dans un autre sens, c'est moins bien parce que vous êtes à deux. Bah, des fois, il y a des communications que vous n'avez pas envie spécialement que la personne à l'entendre. Parce que bon, c'est votre famille, ça peut être l'avocat, ça là. Bon, en général, quand on est en cellule, on essaye de partager un peu pas mal de choses. On parle un peu de sa vie, on parle un peu de sa famille. Mais après, selon des filles avec qui vous n'avez pas envie de partager quelque chose. Donc c'est pour ça que moi, quand j'étais en couche, je ne sortais jamais en promenade. J'attendais qu'elles sortent en promenade et je faisais mes appels le matin. J'étais sûre d'avoir les gens et de pouvoir parler tranquillement.
3: La surpopulation gangrène l'ensemble des droits fondamentaux, dénature le sens de la peine. Elle est également le berceau de violences de plus en plus graves. Un vrai fléau qui dérive dangereusement vers les centres de détention et les maisons centrales où l'encellulement individuel a toujours été scrupuleusement respecté, contrairement aux maisons d'arrêt. L'autre jour, un détenu m'a écrit ceci.
4: Les informations internes rapportent que les cellules du centre de détention pour longue peine vont être doublées. Je trouve ça scandaleux et je vous remonte l'information. Ici, tout le monde proteste, surveillant compris, car apparemment ça va arriver. Ont-ils le droit? Que pouvez-vous faire?
3: Au cours des 3 dernières années, j'ai réuni des organisations travaillant pour et sur la prison autour de l'épineuse question de la surpopulation carcérale. Il s'agissait d'échanger nos points de vue et de porter un discours commun devant les pouvoirs publics. Avec les porte-paroles de ces 27 organisations, nous avons été reçus par la Commission des lois de l'Assemblée nationale le 2 juillet 2025. Nous demandions l'inscription dans la loi d'un mécanisme de régulation carcérale national et contraignant.
5: Depuis 2021, il y a plus environ 5000 détenus par an.
3: Yvan Gombert, secrétaire national du syndicat FO Direction.
5: C'est pas normal qu'on ait cette augmentation complètement atypique par rapport à ce qu'on a connu depuis 1980. Il y a un dysfonctionnement évident. Et plus 5000 pour nous, c'est une bombe. Voilà. Et on vous aura averti.
3: Estelle Carreau, secrétaire générale du SNEPAP, syndicat national de l'ensemble des personnels de l'administration pénitentiaire.
6: Le personnel pénitentiaire est en sous-effectif. Il manque 6000 surveillants et plus de 1200 agents dans les SPIP, tout corps confondu. La perte de sens du métier devient croissante, avec des personnels épuisés, ayant un sentiment d'abandon par les pouvoirs publics.
7: Juliette Viard-Gaudin pour Emmaüs France.
8: Le 10 octobre 2024, au Beaumettes, Robin Cotta, un jeune homme, suppliait depuis des jours qu'on le change de cellule, car il était terrorisé par son codétenu qu'il disait « fou ». Faute de place, il n'a pu être transféré. Son codétenu a cassé une tasse et l'a égorgé. Il est le 5e en quelques mois.
3: Cécile de Lazari, vice-présidente de l'Association nationale des juges de l'application des peines.
9: Il faut un taux d'occupation qui permette, là encore, des intervenants et un accès à ces intervenants qui permettent de traiter ces causes de la délinquance. Pour que quand ces détenus vont sortir, comme 99% d'entre eux vont sortir, on ne soit pas juste sur un aspect punitif, mais qu'on ait aussi réfléchi à traiter les causes de la délinquance. Et que notre société, du coup, soit sûre.
3: Prune Missoff, chargée de plaidoyer à l'Observatoire international des prisons.
10: La surpopulation carcérale peut être abordée comme une problématique pragmatique et non seulement politique, et ça a été le cas au Royaume-Uni. Ils ont demandé la libération anticipée de milliers de personnes détenues, On aurait pu penser que la situation était bien plus dramatique qu'en France, absolument pas. Le Royaume-Uni risquait, sous quelques semaines, d'atteindre 100% d'occupation de ses prisons. On est dans une telle situation aujourd'hui qu'on ne peut plus se permettre de miser sur des dispositifs qui pourraient faire baisser la pression. La situation est trop explosive pour être dans des hypothèses. Il n'y a qu'une seule solution envisageable, c'est la mise en place d'un mécanisme de régulation carcérale qui soit à la fois national et contraignant.
3: Ce jour-là, le président de la commission des lois s'est engagé à présenter une proposition de loi en ce sens. Un début de victoire dans cet immense marasme.
7: C'est quelque chose de connu en prison. Il faut bien s'évader dans sa tête. Quand j'ai rencontré Brahim, il venait de passer de très longues années en maison d'arrêt surpeuplée. Il m'a raconté comment c'était. La proximité, les hiérarchies qui se créent, la débrouille, les techniques qui permettent de discuter et d'échanger avec la cellule d'à côté. Un petit trou dans le mur, qu'on colmate avec un torchon. Ça m'a fait penser au comte de Monte Cristo.
11: Je n'ai pas lu ce livre, on m'a fortement conseillé de le lire. Il faisait ça aussi. Voilà. Moi, je lis depuis très peu de temps. Vous savez, quand vous savez que vous partez pour une grosse peine, vous n'avez pas beaucoup de choix. C'est soit vous vous mettez dans les cachetons et vous vous laissez aller par le système, manger par le système, ou soit vous vous battez. Et j'ai décidé de me battre et de faire tout ce que je n'avais pas le temps de faire dehors. Donc j'ai repris les études et j'ai commencé à lire des livres de philosophie. J'ai commencé à lire du Nietzsche, du Freud, de la métaphysique de Descartes. Je voulais savoir pourquoi les gens parlaient autant de ces personnes-là. Et après j'ai passé un concours de philo, ça je me suis régalé. C'était la session de « Le rôle de la justice est-il de punir ?» Pourquoi j'ai voulu faire ce concours de philo ? Donc c'est parce que j'avais besoin de m'exprimer sur ce papier par rapport à certaines injustices. C'est ça que je veux en fait. C'est même pas pour les grâces ça. C'est pour moi en fait. Pour être quelqu'un. Parce que le savoir est une arme. Je sais pas qui c'est qui a inventé ça, mais c'est réel. C'est la plus grosse arme, c'est le savoir. Et après, ben voilà, c'est pour ça que j'ai voulu lire, apprendre. Et jusqu'au jour où on m'ouvre la porte pour travailler. Et en attendant, ben, je me débrouille.
3: Dans les établissements pour longue peine, les détenus sont, pour l'instant encore, seuls en cellule. La vie s'organise dans ce petit espace, parfois le même pendant des décennies. La cellule est un chez-soi bien précaire, soumis aux regards et aux fouilles du personnel. Mais c'est un chez-soi quand même qu'il est parfois difficile de quitter. Même si cela peut vous sembler très étrange.
11: Mais les gens pensent que oui, tu as le moral, tu es bien. Tu crois vraiment que le mec, ça fait 11 ans qu'il est en prison, il a le moral. Mais non, c'est juste qu'il fait bonne figure. Voilà, ça n'existe pas. Il faut être fou pour être content. Voilà, moi je suis pas content d'être là, mais je sais ce que j'ai fait. Voilà. Mais la prison, c'est un cauchemar. Même si on vous donne la dernière chimie, la dernière console, le dernier ordinateur, on est privé de tout. Moi, ça fait 4 ans que je n'ai pas vu mes enfants. Vous êtes privé, vous êtes pieds et mains liés par le système. Alors, dans ce cadre-là, vaut mieux qu'on vous donne un maximum de choses afin de tenir le coup. Voilà, parce que c'est pas un état naturel d'être enfermé pour un être humain ou même pour un animal. Voilà, quelqu'un qui a pris perpétuité ou quelqu'un qui a pris 30 ans, il est presque chez lui ici. Ça veut dire qu'il doit avoir un minimum de confort pour pouvoir tenir en prison.
7: En traînant dans les cuisines où sont préparés les repas pour toute la détention, je suis tombée sur Martina. Les détenus qui ont les moyens de cantiner, c'est-à-dire d'acheter des produits dans une sorte d'épicerie interne, se cuisinent des plats dans leurs cellules. Ça paraît évident quand on y pense. L'importance de la nourriture qu'on se fait pour soi.
12: Sì. Io posso fare tutto quello che voglio. J'adore la pasta alla carbonara. Je fais les pâtes fraîches en la cellule. Poi stiro bene, ma qua non abbiamo il palo per stirare, quindi prendo una bottiglia di acqua e stiro bene, stiro bene, stiro bene. Poi, oui, non c'est pas la même chose, ma c'est bon.
7: Entre quatre murs, il y a parfois des cohabitations inattendues. On y pense peu, mais en France, des femmes sont incarcérées avec leurs enfants.
3: Une mère qui accouche en prison peut être autorisé à garder son bébé jusqu'à ses 18 mois, avec une rallonge de 6 mois parfois accordée. Voir des nourrissons en prison, c'est un non-sens absolu.
13: Donc là, c'est une cellule d'une maman arrivante. Donc il y a le berceau, il y a...
3: Et c'est aussi le résultat d'un compromis impossible.
13: Je trouve que c'est dur. Je pense que c'est super dur, quoi. 9 mètres carrés avec un bébé. Après, je vis pas le truc, mais en tant que détenue, je pense que c'est très compliqué, une maman et un bébé ici.
7: Estelle est l'une des détenues qui s'occupe de l'entretien du quartier de nurserie.
13: Bah avec un enfant, c'est compliqué, même quand on est dans un appartement, dans une vie saine, normale, c'est compliqué. Alors ici, c'est dur, je pense que c'est pas adapté, quoi.
14: Oui, on va faire un tour.
13: Ben là, ce sont des mamans avec des enfants. Ils sont en train de... Si vous avez des choses à dire, des revendications. Des fois, on n'est pas entendu ici, donc ouais, si tu as des choses à dire...
15: Ben, mon fils, il a un an. C'est un bébé que maintenant, il cherche beaucoup, il bouge et tout, il va voir, il va découvrir. Mais je le laisse par terre, il s'ennuie parce qu'il fait un tour, c'est fini. Parce que c'est 9 mètres carrés pour un enfant comme Mathias, qu'il a un an. C'est petit, la cellule. Ben, on sort le matin à 9h et on entre en cellule à 10h30 jusqu'à 15h30. Après 15h30 jusqu'à 17h. Il y a des mamans, par exemple, qui ils ont la possibilité, ils ont les familles ici. Ils font sortir les bébés. Il y a des mamans, par exemple, qui n'ont pas de famille ici. Du coup, ils sont obligés.
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4: Il est 6h à Madrid, 4h en temps universel. Merci d'écouter RFI et bonjour Marion Cazanov.
5: Bonjour Arthur Poncelet, bonjour à tous.
4: À la une de cette nouvelle demi-heure d'actualité internationale, les élections générales au Brésil.
5: Présidentielle, législative, régionale, le scrutin se déroule dans un pays très polarisé. Les sondages donnent les favoris de la présidentielle, Lula et Flavio Bolsonaro, au coude à coude. En Espagne, le Premier ministre tenté par des législatives anticipées. Des centaines de milliers de personnes manifestaient hier à nouveau pour le droit au logement. Le tout jeune parti Kirai au Sénégal continue de s'organiser. Créé par le président Bassirou Diomaye Faye, le parti a organisé hier à Dakar un rassemblement pour clarifier sa ligne et ses idées. Pas de répit dans le Golfe, les rebelles houthis du Yémen et l'Arabie Saoudite continuent d'échanger des frappes. On verra dans ce journal que Riyad cible des positions très stratégiques des rebelles yéménites. Et puis des élections complexes aujourd'hui en Bosnie, pays divisé, enlisé dans les blocages politiques et dans les fractures communautaires. 160 millions d'électeurs appelés aux urnes ce dimanche au Brésil. Premier tour de l'élection présidentielle où le sortant, Lula, espère être réélu dès le premier tour. En tout, 13 candidats s'affrontent, mais les deux favoris sont donc Lula et Flavio Bolsonaro, fils de l'ex-président d'extrême droite, Jair Bolsonaro. Ce dernier a été condamné à 27 ans de prison pour tentative de coup d'État et son ombre va largement planer sur le scrutin de ce dimanche, comme l'a constaté notre correspondante Sara Cozzolino à Rio de Janeiro.
6: Pour son dernier jour de campagne, Flavio Bolsonaro a choisi le même t-shirt que son père portait quand il a été poignardé en 2018. Le fils représente un bon compromis pour Rodrigo.
7: Il n'a pas perdu l'essence de la droite, mais il incarne le changement sans commettre les erreurs que son père a commises par le passé.
6: Son apparence plus modérée ne convainc pas pour autant tous les électeurs. Davi, 21 ans, a été refroidi après les dernières polémiques et scandales de corruption.
8: Je préfère Jair, mais je veux croire que derrière Flavio, il y aura l'ombre de son père, en qui j'ai davantage confiance. Si Flavio aura bien mon vote, c'est surtout contre l'autre candidat.
6: Le rejet de Lula mobilise toujours autant les bolsonaristes, un mouvement conservateur qui va bien au-delà de la famille Bolsonaro, selon Rogério.
9: Je suis sûr que la droite élira beaucoup de députés et de sénateurs. Mon rêve, c'est que la majorité de l'Assemblée et du Sénat soit à droite pour pouvoir combattre la gauche.
6: Car les Brésiliens voteront également ce dimanche pour élire les gouverneurs, sénateurs et députés qui influenceront l'avenir du pays aux côtés du président. Sara Cozzolino, Rio de Janeiro, RFI.
5: Et le vote est obligatoire pour les Brésiliens âgés de 18 à 70 ans. Lula et Flavio Bolsonaro sont donnés au coude à coude dans les sondages pour la présidentielle. L'Espagne pourrait elle aussi organiser bientôt des élections. Le pays traverse une importante crise sociale. Nouvelle journée de mobilisation. Hier, des centaines de milliers de personnes ont manifesté à travers le pays pour mieux encadrer le droit au logement. La colère est partie de l'expulsion il y a quelques semaines d'une octogénaire madrilène dont le loyer avait presque quadruplé. Et cette colère a redoublé après le rejet au Parlement de deux textes visant à mieux protéger le droit des locataires. Dans la capitale, les autorités ont fait état de 70 000 manifestants, 500 000 selon le syndicat des locataires. Pour sortir de la crise, le Premier ministre socialiste Pedro Sanchez pourrait donc convoquer des législatives anticipées. Et cela pourrait être un bon calcul pour lui, selon Benoît Pellistrandi, historien spécialiste de l'Espagne.
10: Le jeu électoral s'est brutalement ouvert, alors qu'en effet, il y a un mois, la question de Ceuta et la question de la corruption occupaient le devant de la scène médiatique et le débat politique tout entier. Pedro Sanchez a le sentiment qu'il peut avoir là un levier pour une campagne électorale qu'il espère gagnante. S'il se dit que la question du logement, qui est une question concrète et qui depuis 2-3 ans est en tête des préoccupations des Espagnols, permettra effectivement de ne plus parler des scandales de corruption, que par ailleurs, si les élections ont lieu le 29 novembre, le jugement qui devrait concerner son épouse Begoña Gomez n'aura pas eu lieu, il y aura la présomption d'innocence, et donc il pense qu'il peut faire une campagne électorale très dynamique et sur laquelle effectivement il arguera de la l'absence de condamnation pour dire que toutes les affaires de corruption ne sont que des mensonges et des complots montés par la droite médiatique. Donc l'argumentaire est prêt.
5: L'historien Benoît Pélistrandi. RFI 4h, 5 à Dakar, au Sénégal, Kirai rassemble ses troupes. Le jeune parti lancé par le président Bassirou Diomaye Faye fin juillet a tenu hier sa première université d'hivernage dans un amphithéâtre de la capitale. L'occasion de donner des consignes aux élus chargés d'implanter le parti en région, mais aussi de clarifier sa ligne politique et ses idées. Correspondance à Dakar de Pauline Le Troquier.
0: Un souverainisme pragmatique, une diplomatie d'équilibre, voilà les premières grandes orientations défendues par les leaders de Kirai hier face à leurs cadres et partisans. Tous martèlent l'importance de la mesure et de l'apaisement, tant dans les idées que sur la scène politique. Jean Biranning est responsable de Kirai dans le département de Mbour.
11: La tenue et la retenue, le calme olympien, et la vision où on sort de cette démagogie où on croit que on peut s'isoler, rester à l'écart du monde. Nous, on s'ouvre tout en gardant notre identité. Et ça, c'est quelque chose qui est très séduisant, qui attire tout intellectuel qui aime le Sénégal et les Sénégalais.
0: Alors que le jeune parti manque encore d'une assise populaire solide, indispensable pour les élections locales prévues l'année prochaine, il devait montrer hier sa capacité à rassembler. Récemment, une vague d'élus issus de l'APR, le parti de Macky Sall, a rejoint ses rangs. Aminata Touré, superviseur général de Kirai.
12: Les maires qui sont là, effectivement, ils sont nombreux, pas seulement à perdre. Et ainsi, le parti également s'implante. Hein, vous avez beau avoir de beaux discours, c'est ce que j'ai dit au cadre, c'est très bien de pouvoir théoriser, de pouvoir discuter des questions institutionnelles démocratiques, mais il faut aussi convaincre à la base les électeurs pour qu'ils puissent voter pour notre parti.
0: Le parti présidentiel revendique aujourd'hui le soutien de près de 400 maires sur les 557 que compte le Sénégal. Pauline Troquier, Dakar, RFI.
5: Les hostilités se poursuivent dans le Golfe. Les rebelles houthis du Yémen ont revendiqué hier soir une frappe sur la capitale saoudienne. Elle visait un site de la compagnie pétrolière nationale Aramco. Les houthis déplorent aussi des frappes saoudiennes sur la capitale yéménite, Sanaa. L'Arabie saoudite mène chaque jour des dizaines de frappes contre le groupe rebelle et vise des positions stratégiques, comme le détaille Yasmine Aleriani, experte du Yémen au Sanaa Center.
13: D'après certains rapports provenant de sources houthis, notamment les sources officielles sur les cibles visées à Sanaa, plusieurs des montagnes mentionnées dans les communiqués abritaient des installations militaires. Des frappes ont également visé des infrastructures de télécommunications. Or, nous savons que les télécommunications ont joué un rôle très important dans l'avancée des houthis dans certaines zones du pays. Les houthis contrôlent encore une grande partie de ces infrastructures, ce qui leur permet de surveiller les communications des forces gouvernementales, et cela leur a donné un avantage considérable et, à l'inverse, a affaibli le gouvernement.
5: Et Yasmine Aleriani, experte du Yémen, au Sanaa Center. La Lettonie maintient son cap. Ce petit pays balte, membre de l'OTAN, organisait hier des législatives. Et selon les résultats provisoires, le parti du Premier ministre sortant termine en tête. Liste Unie, parti de centre droit, obtiendrait environ 36% des voix, soit une quarantaine de sièges au Parlement qui en compte 100. Le pays devrait donc garder sa ligne pro-européenne et pro-ukrainienne, même si les partis populistes ont eux aussi réalisé une bonne performance. Une autre élection sur le continent, cette fois dans les Balkans. 3 millions d'électeurs appelés aux urnes aujourd'hui en Bosnie pour des élections générales. Plus de 30 ans après la guerre, le partage de pouvoir entre les Serbes, les Croates et les Bosniaques reste une source de blocage. Les enjeux de ce scrutin avec Sofia Katsenkova.
14: Il faut d'abord comprendre que la Bosnie est divisée en deux entités autonomes. Une à majorité serbe et l'autre où vivent principalement les Bosniaques et les Croates. Chacun possède son gouvernement. Au-dessus, une présidence à trois membres qui dirigent le pays avec un Serbe, un Croate et un Bosniaque. Ce système hérité de l'accord de paix de Dayton impose un partage de pouvoir, mais les tensions ethniques paralysent régulièrement les institutions. Ces élections se jouent aussi sur fond de rivalité entre Moscou, Washington et Bruxelles. Dans la partie serbe du pays, la Russie soutient Milorad Dodik. Ce dirigeant séparatiste a été déchu de la présidence par la justice l'an dernier. Il reste cependant influent et soutient Savo Minic, le chef du gouvernement local. Face à lui, l'opposant Branko Blanuša promet l'apaisement politique. Les États-Unis cherchent eux aussi à peser. Washington mise sur un projet de gazoduc avec la Bosnie. L'Union européenne, elle, aimerait intégrer plus de pays des Balkans parmi ses membres, mais les blocages politiques empêchent les réformes nécessaires à l'adhésion. L'enjeu de ce vote sera de sortir de la paralysie politique alors que le pays connaît un exode massif, notamment chez les jeunes qui cherchent un avenir ailleurs.
5: Sofia Katsenkova. En France, le Rassemblement national, parti d'extrême droite, fait bloc derrière son président, Jordan Bardella. La candidate RN à la présidentielle, Marine Le Pen, réaffirme sa confiance en Jordan Bardella, propos qu'elle a tenu, propos rapportés par la Tribune dimanche. Une enquête de Mediapart fait état de propos antisémites tenus par le président du parti dans des mails et des messageries. Entre 2013 et 2015, ce dernier nie tout en bloc, malgré des preuves apportées cette semaine par le média d'investigation. En Corée du Sud, on trouve des cafés à chaque coin de rue, une industrie florissante. Le marché se porte bien, mais ce n'est probablement pas la seule raison pour laquelle beaucoup se lancent dans ce business. Le gouvernement soupçonne en effet que ces commerces ne cachent de l'évasion fiscale, et il fait depuis la traque aux cafés. Reportage à Séoul de notre correspondant Célio Fioretti.
15: 20 millions d'euros d'exonération d'impôts sur les successions à la transmission d'un commerce de bouche à ses proches, une mesure pour protéger les commerces familiaux. Mais de nombreux Coréens l'ont perçu comme une niche fiscale pour éviter de payer trop de frais de succession et ont ouvert leur propre café, plus facile à gérer qu'un restaurant. Mais ce mois d'août, le gouvernement a durci cette règle pour éviter les abus, ce qui provoque la colère de ces nouveaux gérants de café comme Iwajin.
16: C'est à peine croyable. Pourquoi le gouvernement vient mettre son nez là-dedans, nous dire quoi faire? C'est du communisme à ce niveau-là.
15: En 5 ans, le nombre de ces cafés dans le pays a triplé, augmentant la concurrence pour les autres cafés déjà présents, comme celui de Madame Yangi, qui apprécie cette nouvelle régulation.
17: Ces gens qui ouvrent des cafés, ils ont beaucoup d'argent et ils en veulent encore plus en évitant de payer les impôts. Je pense qu'il faut que tout le monde soit traité équitablement et changer les règles s'il y a des tricheurs.
15: Un nouveau règlement qui ne devrait pas affecter la consommation de café pour autant. En moyenne, les Sud-Coréens boivent 405 tasses de café par personne et par an. C'est le Fioretti, Séoul, RFI.
5: Séoul, où il est maintenant 13h12, 6h12 à Paris. C'est la fin de ce journal, mais on poursuit ensemble notre tour du monde de l'information. Les défis se multiplient pour l'OTAN, guerre en Ukraine, guerre hybride de la Russie en Europe, pression américaine. Les pays de l'Alliance consolident chacun de leur côté leurs moyens de défense. La France vient de lancer un nouveau système pour fusionner ses propres données. On sera aussi en Allemagne, à Berlin, en pleine Merkelmania, avec l'exposition du portrait officiel de l'ancienne chancelière dans un musée. Et ce musée, d'habitude confidentiel, fait le plein d'entrées depuis quelques semaines. On écoutera comme chaque dimanche un extrait de l'émission L'Atelier des médias. On parlera du projet d'expatriation dans la chronique Vivre ailleurs, mais aussi des animaux tricheurs. Ce sera dans C'est dans ta nature. Et tout cela avant le retour de l'actualité africaine sur RFI.
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19: Hier, au lendemain d'une manifestation de l'opposition dont la répression...
20: Bonjour Josué.

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4: Bonjour, la petite marmotte curieuse est dans une bergerie, ou une chèvrerie, ou une fromagerie, comment dit-on ?
5: Bergerie et chèvrerie.
4: Tu parles jamais de la fromagerie ?
6: Si, il y a la fromagerie qui va avec la bergerie et la chèvrerie.
4: Alors, Dominique, présente-toi.
6: Alors, je suis Dominique Genza, je suis une des deux personnes qui travaillent sur l'exploitation là à Reims-Marsous. Donc moi je m'occupe plutôt des brebis, des chèvres, des juments, et je fais le fromage, voilà.
4: Pascal, à ton tour.
5: Moi je m'appelle Pascal Genza et je m'occupe, je suis associé avec Dominique et je m'occupe aussi des brebis, des chèvres, des vaches et des chevaux, surtout en montagne, et voilà.
4: Comment es-tu arrivé à faire ce travail ?
5: L'exploitation, elle était familiale. Mes parents avaient des brebis viande et quelques vaches laitières. Enfin, quelques-unes, il y en avait 5 ou 6, et ils faisaient du fromage. Et du coup, il fallait faire une salle de fabrication, donc j'ai mis des brebis à lait. Et quand on s'est installé avec Dominique, on a mis des chèvres en plus en lait, et on a arrêté les vaches laitières.
4: Alors Dominique, tu disais qu'il y avait aussi des juments. Est-ce que vous exploitez le lait des juments ?
6: Non, on fait des poulains. Les juments, c'est pour entretenir les parcelles et faire des poulains qu'on essaye de valoriser plutôt vivants pour faire des chevaux de balade, quoi.
5: Et
6: puis certains partent à la viande parce que bon, on n'arrive pas tous à les vendre correctement. Mais non, on ne traite pas les juments, quoi.
4: Quelle race de chevaux vous faites ?
6: On a des juments de Trécomtois, donc originaires plutôt du Jura, mais qui s'adaptent très bien ici. C'est des juments très braves. Et voilà, on a des juments surtout parce qu'on aime bien ça, en fait.
4: Pascal, au niveau des moutons et des chèvres, quelle race as-tu ?
5: Alors, des brebis aujourd'hui, parce que des moutons, il n'y en a pas. Les moutons, c'est le mot
4: générique,
5: qui englobe tout. Et en brebis, la grande majorité, c'est des lacones.
4: Des lacones.
5: Oui, des races, une race laitière qui vient d'Aveyron.
4: Avec lesquelles, généralement, on fait le roquefort.
5: Voilà, normalement. Mais on peut tout faire.
4: Et on peut tout faire. Et en chèvre ?
5: Et en chèvre, alors, c'est un peu pourri. Il y a un peu toutes les races. Il y a du pyrénéen, du sanéen, de l'alpin et du poitevin. C'est un peu tout mélangé. Parce qu'à l'origine, on avait des alpines, mais qui ne s'adaptaient pas très bien au mode de...
4: Elles ne s'adaptaient pas...
5: À notre mode de fonctionnement, c'est-à-dire qu'elles étaient dehors la journée, dedans la nuit, et puis elles devaient vivre, entre guillemets, avec beaucoup ce qu'elles trouvent dehors, parce qu'on n'est pas là pour acheter le lait, donc voilà.
4: Alors, je sais que vous montez les bêtes en estive. Hein. Par rapport à cet été 2026, qui a quand même été un petit peu compliqué au niveau des canicules, des chaleurs, comment vous avez pu vivre ça ? Comment les bêtes ont-elles pu vivre ça ?
5: Pas bien. En estive, déjà, elles n'y restent pas. Depuis début août, elles descendent tous les jours. Et ensuite, il y a beaucoup de problèmes avec les asticots. Il y en a beaucoup dans les pieds, des panaries, et puis après il y a la mouche qui s'y met, dans les vulves, et c'est très très délicat de travailler avec ça, quoi.
4: Et les autres années, il n'y a pas ça ?
5: Ça y est tous les ans, mais très très peu, quoi. Par rapport à ce qu'on a connu cette année, c'est rien du tout, quoi.
4: Au niveau du fourrage, est-ce que ça pose problème ?
5: Ben énormément. Il y a moitié moins de fourrage que par rapport à l'an passé. Déjà l'an passé il en manquait, et cette année il en manque plus de la moitié.
4: Donc tu sais, vous savez tous les deux déjà que ça va être très difficile pour cet hiver.
6: Oui, ça va être extrêmement compliqué. Déjà nous on est toujours un peu juste, mais du foin on en achète chaque année. Là on va devoir en acheter deux fois plus. Les agriculteurs qui en ont les vendent à des prix qui sont complètement délirants. Donc nous, là, on a arrêté d'en chercher, on attend. Et puis si on n'en a pas assez, eh bien, on vendra des animaux dans l'hiver parce qu'on n'aura pas d'autre choix, quoi.
4: Ce qui fait quand même mal au cœur. Alors tu dis vendre des animaux, vous en avez combien ?
5: Il y a, avec les années de l'année, il y a 50, il reste en tout en brebis. Il y a une soixantaine de chèvres avec les jeunes. Et après, je sais pas, il y a 20 ou 25 vaches et il y a une trentaine de chevaux.
4: Les vaches, je les ai pas vues. Là, on voit les chèvres et les brebis. Les ouais. Vaches, elles sont où ?
5: Elles sont en estive.
4: Et c'est quoi la race de vache que vous avez ?
5: C'est des brunes des Alpes, la majorité. Après, il y a trois jerseyaises, il y a trois blondes et puis il y a quelques Highland.
4: C'est essentiellement de la vache à viande ?
5: Non, les brunes et les jerseyaises, c'est des laitières, mais on fait des veaux sous la mer.
4: Vous prenez pas la crème pour faire du beurre ou certains fromages
5: non.
4: Un peu crémeux ?
5: On ne traite pas. On a déjà beaucoup assez à traire des chèvres et des brebis. Et si en plus il fallait se mettre les vaches, ça serait. Il y a trop de travail, quoi.
4: J'aimerais que tous les deux vous me parliez de la laine des brebis. Parce que quand on arrive ici, on voit un énorme paquet de laine. On voit que les brebis, elles sont bien, bien tondues. Et alors, elle est magnifique cette laine. Qu'est-ce que vous en faites ?
5: Alors la laine, depuis 2 ans, c'est des gens qui nous l'achètent, enfin des particuliers, pour isoler leur maison. Alors le comment, je ne sais pas. Et parce qu'aujourd'hui, il n'y a personne qui n'achète, enfin, il n'y a personne qui achète la laine. Juste, ils la prennent, ils ne vous la payent pas. Et il faut la ramener et toujours, enfin, c'est toujours l'éleveur qui doit payer, quoi. Donc aujourd'hui, ben, il vaut mieux soit la mettre à la déchetterie ou la donner pour pas grand-chose à quelqu'un qui veut l'exploiter que de la vendre à des coopératives.
4: Alors le conseil de la petite marmotte curieuse, c'est si vous avez besoin de laine pour faire de l'isolant, eh bien venez ici à Reims, hein, rencontrez Pascal et Dominique et achetez-leur la laine. Ne prenez pas gratuitement parce que ça c'est idiot et puis surtout ne vous faites pas livrer gratuitement. La petite marmotte curieuse a déjà terminé son interview. Dominique, qu'est-ce que tu peux rajouter pour les auditeurs et les auditrices hein ?
6: Ben que la ferme est toujours ouverte pour accueillir les gens qui veulent découvrir la vie à la montagne dans les Pyrénées. Nous avons toujours quelques animaux à la bergerie pour montrer aux enfants et aux grands comment ça fonctionne ici et goûter le fromage que nous fabriquons essentiellement entre le mois de novembre et le mois de juillet. Voilà, et on en a à la vente à peu près toute l'année.
4: Pascal, à ton tour, la petite marmotte, c'est fini. Qu'est-ce que tu aurais à dire aux auditeurs et aux auditrices pour leur dire au revoir ?
5: De venir nous voir.
4: De venir vous voir. D'ailleurs, avant de rendre l'antenne, je précise que nous allons acheter du fromage. Bonne journée, au revoir.
5: Au revoir.
6: Au revoir.
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3: Ce dimanche 4 octobre, après un samedi plutôt pluvieux, eh bien, ce seront encore des averses au programme, avec des nuages qui vont circuler au-dessus des sommets. Le matin, ça ne donnera pas d'averses, mais ça arrivera au cours de l'après-midi jusqu'au début de la nuit. Les cumuls attendus sont cette fois-ci de 5 à 10 mm, voire 20 mm, un petit peu comme hier. Et côté température, eh bien, elle reste fraîche ce dimanche avec des minimales atteignant 11 degrés en vallée, 9 degrés à 1500 mètres, 6 degrés à 2400 mètres et des maximales, encore une fois fraîches, 19 degrés en vallée, 16 degrés à 1500 mètres et 9 degrés à 2400 mètres.
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2: Bonjour, alors aujourd'hui, on va voir une plante de nos montagnes, qu'on peut trouver d'ailleurs ailleurs. C'est une espèce des tourbières à sphaigne, une espèce caractéristique d'ailleurs de ces milieux. Depuis l'étage inférieur jusqu'à la base de l'étage alpin, sur l'ensemble de la chaîne. Elle va être présente dans toutes les régions tempérées et froides de l'hémisphère nord. Donc effectivement, c'est une plante très commune. Elle appartient à une famille cosmopolite qui regroupe trois genres, à peu près 110 espèces. Et dans son genre à elle, on décrit en France uniquement trois espèces, dont une, effectivement, est plus courante dans ces tourbières. C'est une espèce qui est d'une taille d'environ de 5 à 30 cm. Les petites fleurs blanches,

0: C'est une plante vivace qui se perpétue avec des bourgeons situés, une tige souterraine très grêle.
1: Excuse-moi, professeur, est-ce que tu peux nous traduire un petit peu? Parce que tu nous parles à l'image de tes grimoires.
0: Ah, désolé, oui. Alors en fait, c'est ce qu'on appelle les plantes carnivores.
2: Miam, miam.
0: Vous savez, ces petites plantes, toutes petites, qui ont des feuilles rouges et donc qui finissent toutes par des petites boules glanduleuses. Elles se découpent en forme de raquettes et ces boules glanduleuses, eh bien, sont réputées coller des petits insectes dont elles sont censées se nourrir. En fait, on dirait de la rosée, tout bêtement. Comme si des poils avaient de la rosée. Et d'où ces différents noms qui sont connus et donc qui permettent de l'appeler de différents noms, herbe à la rosée et autres. Donc on trouvera de fortes descriptions. Donc en fait, il faut chercher plutôt une petite plante rouge dans les tourbières. Effectivement, de temps en temps, quand elle fleurit, mais c'est des toutes petites fleurs discrètes, elle fleurit blanc.
1: Ah, mais en fait, tu nous parles de la Drosera à feuilles rondes. En français, rorelle, rosélie, rosée du soleil, herbe à la rosée, herbe à la goutte ou encore oreille de diable.
0: Oui, bah bien sûr, c'est le rosolis ou l'herbe à la rosée du soleil, elle porte plein de noms comme ça. En fait, tu sais, drosera, ça vient du grec droseros, qui veut dire couvert de rosée. Ça donne, en fait, ça fait allusion aux gouttelettes sécrétées sur les feuilles et semblables à celles de la rosée. Le caractère carnivore de ces végétaux, en fait, fut découvert depuis déjà 1779 par un botaniste allemand, un certain Roth. On a décrit ces plantes comme carnivores, en supposant qu'elles se nourrissent de petits insectes capturés par les glandes mobiles des feuilles. En fait, à chaque fois qu'un insecte vole par là, alors bah, c'est plutôt un insecte bête qui a l'impression de voir un petit truc brillant, donc une petite mouche, qui est un moucheron, qui s'arrête. Et au moment où il s'arrête, il est tout collé. Et donc, en fait, dans ces petites gouttelettes se cache un certain nombre de sucs digestifs qui vont dissoudre tout ça tranquillement. Et en fait, la plante va récupérer une partie des éléments minéraux qu'elle ne peut pas trouver dans son milieu, puisque en fait, elle pousse dans des milieux qui sont complètement noyés d'eau, donc où la matière ne se dégrade pas, c'est pour ça que du coup ça forme de la tourbe. Et puis c'est surtout dans des endroits relativement froids, donc tout ça, l'activité biologique, il n'y en a pas beaucoup. Bref, il n'y a rien à manger. En plus, c'est très acide comme milieu. Donc, les plantes doivent se débrouiller autrement. Et en fait, il n'y a pas grand-chose qui peut pousser là-dedans, à part ces drosera. En fait, j'ai jamais goûté, mais elles sont normalement âcres au goût, caustiques,

0: en tout cas, sont réputés pour rendre les moutons malades. Elles étaient employées autrefois dans la médecine des campagnes en infusion, contre l'asthme en particulier, les toux persistantes aussi, puis les ulcères pulmonaires. Elle était utilisée aussi contre l'hydropysie, une sorte d'œdème où on est tout gonflé d'eau, et aussi pour les maladies des yeux. Donc voilà, plein d'usages. Le sucre produit par les feuilles n'a jamais, comme on l'avait cru, eu la propriété des pepsines, donc elle ne dégradait pas un certain nombre de matériaux qu'on croyait.
1: La Drosera ou la Rosalis à feuilles rondes, c'est génial. Je vais aller en cueillir tout de suite, histoire d'en mettre chez moi pour pouvoir limiter les mouches, les moucherons, les insectes.
0: C'est une espèce protégée. Une espèce protégée au niveau national. Sur tout le territoire en France, on ne peut pas en cueillir. Pour une bonne raison, c'est qu'elle pousse dans des milieux qui ont eux-mêmes été détruits, qui ne sont plus courants. Et donc les tourbières sont elles-mêmes souvent protégées, mais quand elles ne sont pas, en tout cas, peu importe, cette plante est protégée. Et alors, pour que tu sois juste au fait, c'est même depuis 82. Le 20 janvier 82, il y a un arrêté ministériel qui a été pris pour toutes ces plantes. Donc il est absolument interdit d'y toucher. Je dirais, bon, qu'il y a quand même un petit bémol, elle est en annexe 2. De cet arrêté, c'est-à-dire que on peut avoir des autorisations de récolte, mais uniquement à usage pharmaceutique.
1: La Drosera est-elle régulièrement utilisée encore en pharmacie ?
0: Ah bah les pharmaciens, oui, ils savent très bien qu'elle contient des propriétés tout à fait particulières qui sont dues à des naphtoquinones. Et en particulier de plombagone. Alors, ça jargonne un peu, là, forcément, mais donc les autorisations de récolte sont bien données dans ce sens-là, pour toutes les propriétés que je t'ai données, pour des traitements de toux quinteuses. Et puis, il y a aussi des aspects antibactériens, en particulier contre le bacille de la coqueluche. Donc, les pharmaciens, bien sûr, on en utilise toujours des extraits, mais vu la protection et la rareté de la plante, il se tourne aujourd'hui vers d'autres espèces de Drosera qui sont récoltées en dehors de la France, en particulier à Madagascar, ou des plantes d'origine indo-malaisienne, donc vers lesquelles les laboratoires se sont tournés pour éviter de détruire une plante qui est rare en France.
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2: Ce dimanche 4 octobre, après un samedi plutôt pluvieux, eh bien, ce seront encore des averses au programme, avec des nuages qui vont circuler au-dessus des sommets. Le matin, ça ne donnera pas d'averses, mais ça arrivera au cours de l'après-midi jusqu'au début de la nuit. Les cumuls attendus sont cette fois-ci de 5 à 10 mm, voire 20 mm, un petit peu comme hier. Et côté température, eh bien, elle reste fraîche ce dimanche avec des minimales atteignant 11 degrés en vallée, 9 degrés à 1500 mètres, 6 degrés à 2400 mètres et des maximales, encore une fois fraîches, 19 degrés en vallée, 16 degrés à 1500 mètres et 9 degrés à 2400 mètres.
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4: 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Il est 8h à Paris, 6h temps universel.
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4: Et c'est l'heure d'un nouveau journal. Bonjour Marion Cazeneuve.
6: Bonjour Paul, bonjour à tous.
4: À la une de cette édition, la crise du logement en Espagne.
6: Avec de nouvelles manifestations massives, un jour après le rejet par le Parlement de mesures pour mieux protéger les locataires, le Premier ministre socialiste envisage des élections anticipées pour sortir de la crise. Le chancelier allemand, lui, vient d'arriver à Kiev pour une visite imprévue et à un moment critique. La Russie a appelé les diplomates étrangers à quitter la ville, ce qui laisse présager d'une intensification de ses frappes sur place. On est en direct de Kiev dans quelques minutes. Le Brésil organise des élections générales, notamment le premier tour de la présidentielle qui s'annonce tendu entre les deux favoris, le sortant Lula et le candidat d'extrême droite, Flavio Bolsonaro. Dans ce journal également, on parlera de la disparition de Dafrosa Gauthier. Elle aura mené une vie de combat à traquer les auteurs du génocide des Tutsis au Rwanda.
4: Et puis en football, Marion, les champions du monde poursuivent leur série d'invincibilité. 41 matchs sans défaite, le 41e, c'était hier soir en Ligue des Nations. On y revient dans le journal des sports, juste après cette édition. Un trousseau de clés dans les mains, c'est le symbole des manifestations en Espagne pour le droit du logement.
6: Nouveau grand rassemblement à travers le pays. Hier, la colère est partie de l'expulsion il y a quelques semaines d'une octogénaire madrilène dont le loyer avait quadruplé après le rachat de son appartement par une société immobilière. Une colère qui a redoublé après le rejet vendredi au Parlement de deux textes censés sortir de la crise et mieux encadrer les droits des locataires. Des centaines de milliers de personnes ont manifesté hier dans plusieurs villes espagnoles, 70 000 à Madrid, selon les autorités, 500 000 selon un syndicat de locataires. Et la mobilisation est partie pour durer, comme le constate notre correspondant François Musso.
7: C'est désormais un campement établi, organisé, avec encore plus de tentes, de militants, de protestataires, de citoyens qui viennent en aide, en soutien de cette révolte. La résistance se stabilise malgré le rejet des décrets au Parlement. Daniel, 25 ans, étudiant en production télévisuelle, y croit.
8: Notre état d'esprit pour le moment, c'est la tristesse et la colère, car les décrets ont été rejetés. La classe politique est totalement déconnectée de la réalité. Mais ça ne nous décourage pas. Il y a de plus en plus de gens qui se mobilisent. On le voit sur la place et dans les rues adjacentes.
7: Ici, on est convaincu que l'idée n'est pas seulement de rester. Le mouvement doit s'amplifier, gagner en force, peser sur le monde politique et l'obliger à prendre des mesures qui les aident à accéder au logement. Diego est ingénieur du son et doit partager un appartement avec deux collègues. Il résume la stratégie.
9: On s'est entendu sur deux choses. D'abord, la grève générale. Mais il faut aussi ramener le pouvoir vers les quartiers pour y défendre le droit à un logement digne.
7: On est conscient qu'un grand mouvement est né. Un mouvement prêt à défier le pouvoir politique. Reste à savoir désormais si Pedro Sanchez va ou non convoquer des élections anticipées. François Musso, Madrid RFI.
4: Des élections, Marion, il y en a eu hier dans un autre pays européen.
6: En Lettonie, le pays balte, membre de l'OTAN, organisait des législatives. Et le Premier ministre sortant, Andris Kulbergs, devrait être reconduit au pouvoir. Son parti de centre droit, Liste Unie, termine en tête selon des résultats partiels, entre 35 et 36% des suffrages pour Liste Unie, parti pro-européen qui devrait donc renouveler son soutien à l'Ukraine, même si les partis populistes critiques de l'aide à l'Ukraine ont aussi progressé dans les urnes.
4: L'Ukraine conserve donc cet allié balte et reçoit aussi le soutien du chancelier allemand.
6: Visite imprévue de Friedrich Merz. Berlin est l'un des plus grands soutiens à Kiev. Il arrive sur place alors que la Russie appelle les étrangers à quitter la capitale. C'est là qu'on vous retrouve, Emmanuel Chaz. Vous êtes notre correspondante sur place. Et cette visite arrive surtout donc au moment, Emmanuel, où la Russie tente de paralyser la capitale, notamment après des bombardements sur des ponts.
0: Oui, tout à fait. Alors, c'est la grande inquiétude des résidents, c'est que la circulation soit coupée entre les deux rives du fleuve Dnipro. Ces derniers jours, effectivement, il y a eu des dégâts causés par les frappes russes et qui ont causé des embouteillages temporaires, puisque la circulation a été rétablie depuis sur les ponts. Sauf que Kiev s'attend à ce que ces frappes, elles, continuent. Et pour y faire face, le ministre de la Reconstruction et des Transports, Mykola Kalachnik, a annoncé que la construction d'un pont sur le fleuve Dnipro allait commencer. Chaque jour, plus de 600 000 véhicules traversent le fleuve, donc qui sépare la ville en deux. Et le gouvernement précise que la priorité reste de protéger les infrastructures actuelles au moment où l'Ukraine est dans une véritable course contre la montre pour développer des moyens d'interception contre ces drones russes. Alors, à terme, Kiev envisage également la construction d'un tunnel souterrain, mais qui nécessitera des années de construction ainsi qu'un financement externe. Et de son côté, Volodymyr Zelensky a annoncé que l'Ukraine allait intensifier ses frappes contre les raffineries russes, ceci en réponse à cette campagne de frappe contre Kiev.
6: Emmanuelle Chasse, correspondante de RFI dans la capitale ukrainienne, où la nuit donc a été à nouveau marquée par des alertes anti-aériennes.
4: Les hostilités se poursuivent aussi dans le Golfe.
6: Les rebelles houthis du Yémen ont revendiqué hier soir une frappe sur Riyad, la capitale saoudienne. Ils visaient un site de la compagnie pétrolière nationale Aramco. Les houthis déplorent aussi des frappes saoudiennes, 26 très exactement, sur la capitale yéménite, Sanaa. Ces combats se sont intensifiés le mois dernier après une offensive éclair du groupe rebelle qui a étendu son contrôle notamment sur le littoral yéménite de la mer Rouge et renforcé son emprise sur le détroit de Bab el-Mandeb, un détroit stratégique depuis que la navigation est presque à l'arrêt dans un autre détroit, le détroit d'Ormuz, en raison de la guerre entre l'Iran et les États-Unis.
4: 160 millions d'électeurs appelés aux urnes au Brésil.
6: Le plus grand pays d'Amérique du Sud organise des élections générales, notamment le premier tour de la présidentielle, 13 candidats, mais clairement deux favoris pour ce premier tour. Le sortant, Lula face à Flavio Bolsonaro, le candidat de l'extrême droite, fils de l'ex-président Jair Bolsonaro. Ce dernier, pour rappel, a été condamné à 27 ans de prison pour tentative de coup d'État. Dans les sondages, les deux hommes donc sont donnés au coude à coude dans un pays polarisé, enlisé dans la dette. Leurs propositions économiques, comme le reste de leur programme, sont diamétralement opposées, Pierre-Olivier.
10: Les deux candidats ne partagent rien, si ce n'est un même défi économique à résoudre, le déficit public colossal du Brésil. La dette du pays vient d'atteindre son plus haut niveau depuis 5 ans. Alors comment remonter la pente? Deux stratégies s'opposent totalement. D'un côté, Lula promet de réduire le déficit en taxant davantage les hauts revenus, en supprimant les niches fiscales et en multipliant les investissements publics. Avec une ligne rouge, ne pas toucher aux dépenses sociales et aux droits des travailleurs. Face à lui, Flavio Bolsonaro, le fils de Jair, propose une véritable cure d'austérité. Réduction massive du nombre de fonctionnaires et de leurs avantages, suppression de ministères, privatisation, baisse des dépenses publiques et assouplissement du droit du travail. Mais là où les deux candidats se retrouvent, c'est sur le flou de leur programme concernant les dépenses précises qui seront supprimées ou les impôts qui seront augmentés. Le sujet du déficit est en tout cas la priorité économique du Brésil. Il emprunte actuellement à des taux d'intérêt proches de 14%, parmi les plus élevés au monde.
6: Et s'il y a un second tour, il aura lieu le 25 octobre. Les électeurs votent aussi pour des scrutins régionaux, législatifs. Selon la plupart des observateurs, la droite pourrait obtenir la majorité absolue au Sénat. Les deux tiers des sièges de cette chambre sont à pourvoir. La droite pourrait aussi maintenir son assise à la Chambre des députés. Les bureaux de vote ouvrent à 11h, temps universel.
4: Autre élection au programme ce dimanche, cette fois en Bosnie.
6: Là aussi pour des élections générales, mais le scrutin est très complexe dans ce jeune pays des Balkans, divisé en deux entités autonomes, une à majorité serbe, une autre où vivent principalement des Bosniaques et des Croates. Chacun a son parlement et au-dessus, il y a une présidence à trois membres, avec un Serbe, un Croate et un Bosniaque, un millefeuille institutionnel issu de l'accord de paix de 1995.
4: Vous êtes toujours à l'écoute des RFI, il est pratiquement 8h09 à Paris. Elle aura passé près de 30 ans à poursuivre les responsables du génocide des Tutsis Rwanda.
6: Dafroza Gauthier est morte à l'âge de 72 ans hier. La franco-rwandaise était la fondatrice du collectif des partis civils pour le Rwanda. Avec son mari, elle a consacré la moitié de sa vie à traquer les auteurs présumés du massacre des Tutsis aussi en 1994. Son travail a permis d'ouvrir une longue série de procès en France. Le premier en 2014, avec celui de Pascal Simbikangwa, directeur du service de renseignement de l'ancien président Juvénal Habyarimana. Christophe Renzao est président de la communauté rwandaise de France. Il salue l'héritage de d'Afrosa Gauthier.
11: C'était une grande personnalité, une abnégation énorme, qui avait une quête de justice hors norme. Moi, je la connais aussi en tant qu'une maman. Donc, je pense à sa famille. C'est aussi une maman dans la communauté. C'est aussi quelqu'un que moi, j'appelais maman. La justice perd quelqu'un de très important. Une personne qui n'avait pas de limite quand il s'agissait de chercher à mettre les personnes qui ont commis les génocides contre les Tutsis devant la justice. C'était son sacerdoce et elle l'a fait jusqu'à son dernier.
12: C'était l'actualité internationale avec notre partenaire RFI.
13: Hier, au lendemain d'une manifestation de l'opposition dont la
14: Bonjour Josué.

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1: Pourriez-vous être assez aimable à l'heure qu'il est, au jour où nous sommes, et étant donné ce que nous savons, de me dire sur quelle longueur d'onde on vous attrape?
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2: Ce dimanche 4 octobre, après un samedi plutôt pluvieux, eh bien, ce seront encore des averses au programme, avec des nuages qui vont circuler au-dessus des sommets. Le matin, ça ne donnera pas d'averses, mais ça arrivera au cours de l'après-midi jusqu'au début de la nuit. Les cumuls attendus sont cette fois-ci de 5 à 10 mm, voire 20 mm, un petit peu comme hier. Et côté température, eh bien, elle reste fraîche ce dimanche avec des minimales atteignant 11 degrés en vallée, 9 degrés à 1500 mètres, 6 degrés à 2400 mètres et des maximales, encore une fois fraîches, 19 degrés en vallée, 16 degrés à 1500 mètres et 9 degrés à 2400 mètres.
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3: Bonjour, alors aujourd'hui, on va voir une plante de nos montagnes, qu'on peut trouver d'ailleurs ailleurs. C'est une espèce des tourbières à sphaigne, une espèce caractéristique d'ailleurs de ces milieux. Depuis l'étage inférieur jusqu'à la base de l'étage alpin, sur l'ensemble de la chaîne. Elle va être présente dans toutes les régions tempérées et froides de l'hémisphère nord. Donc effectivement, c'est une plante très commune. Elle appartient à une famille cosmopolite qui regroupe trois genres, à peu près 110 espèces. Et dans son genre à elle, on décrit en France uniquement trois espèces, dont une, effectivement, est plus courante dans ces tourbières. C'est une espèce qui est d'une taille d'environ de 5 à 30 cm. Les petites fleurs blanches,

0: C'est une plante vivace qui se perpétue avec des bourgeons situés, une tige souterraine très grêle.
1: Excuse-moi, professeur, est-ce que tu peux nous traduire un petit peu? Parce que tu nous parles à l'image de tes grimoires.
0: Ah, désolé, oui. Alors en fait, c'est ce qu'on appelle les plantes carnivores.
2: Miam, miam.
0: Vous savez, ces petites plantes, toutes petites, qui ont des feuilles rouges et donc qui finissent toutes par des petites boules glanduleuses. Elles se découpent en forme de raquettes et ces boules glanduleuses, eh bien, sont réputées coller des petits insectes dont elles sont censées se nourrir. En fait, on dirait de la rosée, tout bêtement. Comme si des poils avaient de la rosée. Et d'où ces différents noms qui sont connus et donc qui permettent de l'appeler de différents noms, herbe à la rosée et autres. Donc on trouvera de fortes descriptions. Donc en fait, il faut chercher plutôt une petite plante rouge dans les tourbières. Effectivement, de temps en temps, quand elle fleurit, mais c'est des toutes petites fleurs discrètes, elle fleurit blanc.
1: Ah, mais en fait, tu nous parles de la drosera à feuilles rondes. En français, rorelle, rosselli, rosée du soleil, herbe à la rosée, herbe à la goutte ou encore oreille de diable.
0: Oui, bah bien sûr, c'est le rossolis ou l'herbe à la rosée du soleil, elle porte plein de noms comme ça. En fait, tu sais, drosera, ça vient du grec droseros, qui veut dire couvert de rosée. Ça donne, en fait, ça fait allusion aux gouttelettes sécrétées sur les feuilles et semblables à celles de la rosée. Le caractère carnivore de ces végétaux, en fait, fut découvert depuis déjà 1779 par un botaniste allemand, un certain Roth. On a décrit ces plantes comme carnivores, en supposant qu'elles se nourrissent de petits insectes capturés par les glandes mobiles des feuilles. En fait, à chaque fois qu'un insecte vole par là, alors bah, c'est plutôt un insecte bête qui a l'impression de voir un petit truc brillant, donc une petite mouche, qui est un moucheron, qui s'arrête. Et au moment où il s'arrête, il est tout collé. Et donc, en fait, dans ces petites gouttelettes se cache un certain nombre de sucs digestifs qui vont dissoudre.

0: employé autrefois dans la médecine des campagnes en infusion, contre l'asthme en particulier, les toux persistantes aussi, puis les ulcères pulmonaires. Elle était utilisée aussi contre l'hydropysie, une sorte d'œdème où on est tout gonflé d'eau, et aussi pour les maladies des yeux. Donc voilà, plein d'usages. Le sucre produit par les feuilles n'a jamais, comme on l'avait cru, eu la propriété des pepsines, donc elle ne dégradait pas un certain nombre de matériaux qu'on croyait.
1: La Drosera ou la Rosalis à feuilles rondes, c'est génial. Je vais aller en cueillir tout de suite, histoire d'en mettre chez moi pour pouvoir limiter les mouches, les moucherons, les insectes.
0: C'est une espèce protégée. Une espèce protégée au niveau national. Sur tout le territoire en France, on ne peut pas en cueillir. Pour une bonne raison, c'est qu'elle pousse dans des milieux qui ont eux-mêmes été détruits, qui ne sont plus courants. Et donc les tourbières sont elles-mêmes souvent protégées, mais quand elles ne sont pas, en tout cas, peu importe, cette plante est protégée. Et alors, pour que tu sois juste au fait, c'est même depuis 82. Le 20 janvier 82, il y a un arrêté ministériel qui a été pris pour toutes ces plantes. Donc il est absolument interdit d'y toucher. Je dirais, bon, qu'il y a quand même un petit bémol, elle est en annexe 2. De cet arrêté, c'est-à-dire qu'on peut avoir des autorisations de récolte, mais uniquement à usage pharmaceutique.
1: La Drosera est-elle régulièrement utilisée encore en pharmacie ?
0: Ah bah les pharmaciens, oui, ils savent très bien qu'elle contient des propriétés tout à fait particulières qui sont dues à des naphtoquinones, et en particulier de plombagone. Alors, ça jargonne un peu, là, forcément, mais donc les autorisations de récolte sont bien données dans ce sens-là, pour toutes les propriétés que je t'ai données, pour des traitements de toux quinteuses, et puis il y a aussi des aspects antibactériens, en particulier contre le bacille de la coqueluche. Donc les pharmaciens, bien sûr, on utilise toujours des extraits, mais vu la protection et la rareté de la plante, il se tourne aujourd'hui vers d'autres espèces de Drosera qui sont récoltées en dehors de la France, en particulier à Madagascar, ou des plantes d'origine indo-malaisienne, donc vers lesquelles les laboratoires se sont tournés pour éviter de détruire une plante qui est rare en France.
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13: Bonjour à tous, nous nous retrouvons aujourd'hui à Cahors pour partir à la découverte de la Fabrique francophone, un lieu hybride qui accueille les imaginaires du monde francophone et qui met en lumière la diversité des expressions culturelles. Nous allons rentrer tout de suite dans le bâtiment pour y rencontrer Cédric Brossard, la personnalité clé du projet de la Fabrique francophone. Suivez-moi. Alors la Fabrique francophone a pris racine et est née grâce à la compagnie ACT que vous avez créée.
14: J'ai monté la compagnie ACT dans le Lot en 2007. Et entre 2007 et 2020, on a vraiment travaillé autour des écritures francophones vivantes, toujours en lien avec des auteurs vivants. J'ai toujours tenu à intégrer les autrices et les auteurs avec qui je travaillais dans l'ensemble du processus de création. Moi, j'ai beaucoup fonctionné sous forme de compagnonnage avec Gustave Acapo, avec Akimba, avec Giovanni Wansou, notamment, qui sont vraiment des auteurs avec qui on a cheminé pendant un temps, avec des commandes d'écriture, avec des résidences, des actions sur le territoire, etc.
13: La Fabrique francophone répond à quel besoin sur le territoire aujourd'hui ?
14: L'envie, c'était aussi de partir de ce qui existe en se disant, il y a peut-être en fait des endroits à combler. Parce que de la pratique amateur, il y en a, mais en même temps, il n'y a pas vraiment de lieu qui arrive à créer de la rencontre, de la connexion, de la relation entre professionnels et amateurs.
15: Aujourd'hui, vous défendez une vision engagée de la culture.
14: La culture, ça n'est plus juste une notion d'art, ça n'est pas un champ sectoriel comme on le vit beaucoup trop en France, c'est un enjeu de relation, de dignité et d'expression de notre appartenance à l'humanité. Donc la Fabrique francophone est là pour essayer de proposer une autre approche.
15: Pendant 3 ans, chaque troisième week-end de juin, la Fabrique francophone a organisé, on dit quoi, une manifestation littéraire et citoyenne à Cahors. Alors pourquoi vous avez eu besoin de créer cette manifestation citoyenne ?
14: Les activités de résidence, faire un club théâtre, se rapprocher des jeunes, faire de l'enregistrement musical, aller rencontrer les personnes les plus précarisées, les personnes qui subissent des déterminismes, qui sont victimes de discrimination, essayer vraiment de travailler sur tous les mécaniques dont j'ai parlé tout à l'heure. En même temps, on s'est rendu compte que tout ça, c'était un travail très souterrain. On essaye de faire venir tout le monde pendant 3 jours. Les artistes, tous les invités étaient logés chez l'habitant. On propose, on va dire, des restitutions, une mise en lumière de ce qui s'est fait.
15: C'est le moment de vitrine.
14: C'est un moment vitrine. Ce que j'ai envie de dire à tous les auditeurs de la région Occitanie, pour moi, la beauté de la France, c'est son immense diversité, à tous les niveaux. Cette diversité culturelle, diversité sociale, voilà.
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1: Bonjour, je m'appelle Elena Robson et je suis co-trésorière de l'association Tapatudi. L'association Tapatudi, c'est une équipe de bénévoles. Notre siège, c'est à Pézenas, mais on travaille dans les trois territoires autour de nous, donc au Clermontais, le Valais d'Hérault et Hérault Méditerranée, et on promeut la littérature jeunesse et la lecture. Pour nous, la littérature jeunesse est très, très importante, et surtout dans l'endroit où c'est la plupart de la population, c'est rural. Donc, notre but, notre mission, c'est d'organiser des événements, des rencontres dans les écoles, dans les communes très rurales de nos territoires. Alors, les actions de l'association se déroulent en deux temps. On a un programme de 9 rencontres avec les auteurs et illustrateurs tout au long de l'année. Et après, le point d'ordre, c'est le festival au mois de mai qui se déroule sur la commune de Pézenas. Les jeunes, on trouve qu'ils adorent toutes les rencontres. Le fait de rencontrer un auteur ou un illustrateur dans leurs écoles, ça fait beaucoup de plaisir et ils apprennent à quoi se sert ce métier d'écrire des livres et tout ça. Et ils ont normalement l'occasion de participer à un atelier créatif aussi. Donc, soit ils écrivent des petits morceaux, une petite histoire, un BD avec l'auteur invité, soit ce sont des ateliers d'art plastique et d'illustration. Donc, les enfants apprennent beaucoup sur la technique des différents auteurs et illustrateurs. La mission, c'est vraiment d'éveiller l'intérêt dans la lecture et qu'ils se rencontrent avec des auteurs et des illustrateurs parce que ça devient beaucoup plus vivant et beaucoup plus réel pour eux. Et c'est vraiment un moment de magie dans les écoles, dans les groupes des enfants. Alors pour les parents, je les conseille de vraiment aller vers chez les médiathécaires de la commune ou de la ville où ils habitent ou même avec les éducateurs de l'école pour les recommandations, ou soit vous allez chez notre site web, il y a la liste des auteurs de cette année, de la saison prochaine, et c'est vraiment un très bon choix d'auteurs et illustrateurs qui ont édité plusieurs livres. Vous pouvez trouver Tapatudi sur les réseaux sociaux si vous cherchez Tapatudi 34, et aussi on a un site web tapatudi.fr. Et cette année, on va démarrer notre programme de rencontres mensuelles, donc nous serons à la rencontre des enfants et des jeunes et des curieux du territoire.
2: Ce numéro de 180 secondes a été réalisé par Radio Aviva Montpellier pour l'Assemblée régionale des radios associatives d'Occitanie dans le cadre d'un partenariat avec la région Occitanie-Pyrénées-Méditerranée.
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2: Yeah, yeah. Trois dimanches d'octobre, trois vallées, un même fil rouge, le pastoralisme. Le tiers-lieu d'Azun, à Aucun, coordonne ce mois-ci le projet Pacte Pastoralisme, qui mêle spectacle vivant, déambulation et table ronde autour de la transmission des exploitations, de l'avenir de la filière laine et de l'impact du changement climatique sur l'élevage de nos montagnes. Céline Gouzon, facilitatrice au tiers-lieu d'Azun, est avec moi au téléphone pour en parler. Bonjour Céline.
3: Bonjour Caroline.
2: D'où vient cette idée? C'est quoi ce projet? Explique-nous un peu d'où ça vient.
3: Donc la thématique du pastoralisme, elle traverse un peu beaucoup des actions qui sont menées dans les vallées. Et cette année particulièrement parce que c'est l'année qui met en valeur les paysages culturels de l'agro-pastoralisme et toute cette culture-là pour l'UNESCO. Et ce projet, il vient en fait, il est porté par un projet européen qui s'appelle PACTE, donc dans le cadre d'un POCTEFA, donc porté aussi par la communauté de communes Pyrénées-Vallées des Gaves. Voilà. Et on est donc avec l'Abadial un peu en charge d'organiser une des facettes de ce projet qui englobe plusieurs thématiques, toujours sur le pastoralisme, mais sous différents angles. Et donc c'est dans ce cadre-là que nous organisons ces journées.
2: Alors, pour ceux qui ne savent pas, parce que moi je ne savais pas au moment où tu me l'as dit, c'est quoi un POCTEFA?
3: Un POCTEFA, c'est une subvention, un projet qui est transfrontalier, donc un projet européen qui va avoir des initiatives à la fois en France et en Espagne.
2: Qu'est-ce qui va se passer pendant ces trois journées exactement?
3: Alors, ces trois journées, elles permettent d'aborder le pastoralisme sous différents angles, avec à chaque fois un spectacle vivant, une proposition avec une compagnie locale, une performance ou une déambulation autour de l'art plastique, donc de la laine, du feutrage de la laine, avec le collectif Tram, qui vient d'Oloron, et une table ronde qui va permettre à des professionnels du monde agricole ou associatifs sur ces thématiques pastorales et le public de se rencontrer et d'échanger sur des thématiques actuelles.
2: Pourquoi avoir choisi de mêler spectacle, déambulation et table ronde plutôt que juste un format classique de conférence et de débat?
3: Parce que l'idée, c'est aussi de voir que quand on parle de pastoralisme, il s'agit de tout un monde culturel qui a plein de choses à discuter, plein de choses à observer, il y a plein de manières de ressentir ça, et ça permet aussi de croiser des publics qui seraient peut-être pas venus juste à la table ronde, mais qui vont y être amenés par la déambulation, des gens qui seraient venus à la table ronde, de leur faire découvrir un spectacle vivant sur cette question-là. Donc on trouve que c'est une manière plus complète de s'attaquer à ce sujet-là.
2: Et c'est un peu pour la même raison que vous avez décidé de le faire dans trois endroits différents?
3: Oui, complètement. Ben là, ce projet, comme je le disais, il est aussi porté par la Comcom, et donc il y a vraiment un intérêt à le faire circuler dans les vallées, à toucher les différents publics et à créer un lien autour de cette thématique-là.
2: Alors, le dimanche 4 octobre, on est à la salle des fêtes d'Aucun. On va parler de quoi?
3: Alors, oui, donc dimanche 4 octobre, on se retrouve à 16h pour un spectacle de la compagnie Diagonale qui s'appelle Pastoral. Donc là, c'est une lecture théâtralisée et participative qui va traiter de ce sujet-là à travers plusieurs écrits, donc de Mireille Monlouquet, Joseph Buisson et de Jacques Roumain. Donc une manière à la fois d'explorer différents points de vue sur le pastoralisme ici et à travers le monde. Ensuite, à 17h, on aura une table ronde sur l'avenir et la transmission dans le monde pastoral. Là, l'idée, c'est un peu de discuter de qu'est-ce qui se passe quand on est un exploitant agricole qui s'installe, soit parce qu'on reprend un projet qui était déjà dans la famille, soit parce qu'on arrive et qu'on construit un projet. Qu'est-ce qui se passe pour quelqu'un qui cède son projet à une autre personne? Qu'est-ce qui se passe au niveau de la population des agriculteurs dans le département? Il y a la Chambre d'agriculture qui sera là, la MSA, des agriculteurs. Donc voilà, c'est un peu discuter sur ces choses qui sont très actuelles parce qu'il va y avoir beaucoup de transmissions et il y a beaucoup de transmissions en ce moment d'exploitation. Donc comment ça se passe pour tous ces acteurs-là? Et ensuite, à 18h30, on pourra assister à la performance et à l'installation de Natacha Santos. Donc, comme je disais, qui vient du collectif Tram d'Oloron. Ça s'appelle Au Sambéré. Et là, elle nous fera découvrir tous les savoir-faire qu'elle travaille sous un angle artistique, quoi, sur la question de la laine.
2: Donc, le dimanche 11 octobre, on change de vallée. Et là, on part à Luce sur un forum. Et donc là, qui va parler justement de la laine encore une fois. Dis-moi, qu'est-ce qui va se passer?
3: Tout à fait. Donc à 15h30, on commence par le spectacle Erasmus Tassisturas. Donc il y a un spectacle d'Hélène Force, Manuel Denis et Monique Huet. Erasmus Tassisturas, c'est un projet à plusieurs facettes aussi, qui mêle à la fois des témoignages que les filles ont récoltés dans nos vallées, des écrits de Mikaël de Camelat, donc qui est un écrivain du Val d'Azun, et aussi des contes. Donc avec ça, elle crée quelque chose qui permet à nouveau de toucher la sensibilité de la vie locale sous plusieurs angles. On enchaîne donc effectivement à 17h par une table ronde sur la question de l'avenir de la filière laine, donc entre le patrimoine artisanal et un avenir créatif. On se retrouvera avec différentes personnes qui travaillent autour de la laine avec différentes échelles. Il y aura la CARD, des artisans locaux et Natacha Santos qui est plus sur une approche artistique. Donc voilà comment ils observent eux cette filière qui est en pleine mutation, en plein renouveau. Qu'est-ce qui se passe pour eux? Quels sont les freins? Quels sont les leviers? Ils nous présenteront un peu leur travail. Et à 18h30, à nouveau une installation et performance de Natacha Santos qui s'appelle Habitat, donc voilà, où elle parlera là du travail de la laine spécifiquement, des gestes du cardage de la fibre.
2: Super, et la troisième date, on est sur le dimanche de la semaine d'après, donc le 18 octobre, à la Villa Suzanne, à Argelès. Et là, on parle de quoi?
3: Et là, tout à fait, on commence à 15h à la Villa Suzanne avec un spectacle qui s'appelle Bête. De la compagnie Histoire de Chanter, un nouveau spectacle participatif et musical sous forme de rencontre. Donc là, on va plus en profondeur sur la question du changement vécu par le monde pastoral, du changement de l'environnement à travers des paroles collectées, des paroles d'experts, des témoignages et des chants. Ensuite, à 16h, c'est Natacha à nouveau qui nous amène avec une déambulation qui s'appelle la colporteuse. On va déambuler dans Argelès. Alors, vous verrez, il y a tout un tas de petites surprises. Voilà, c'est quelque chose de très convivial et un peu festif, toujours autour de la thématique du patrimoine textile, pour se rendre à la Maison de la Montagne à 17h pour une table ronde sur le changement climatique et le pastoralisme. Là, on ira voilà à nouveau plus dans des témoignages d'experts, de gens du monde agricole sur comment ça se passe dans le monde actuel de faire vivre le pastoralisme, quels sont les enjeux, quelles sont les initiatives aussi ici ou ailleurs pour adapter les métiers et le pastoralisme à ce changement climatique.
2: Alors, et en plus, c'est pas fini, parce qu'on a, vous avez aussi des veillées musicales qui vont s'étendre jusqu'au, des veillées pastorales qui vont s'étendre jusqu'au 3 décembre. Il y en a 3 également. Donc, je vois le vendredi 2 octobre, le jeudi 22 octobre et le jeudi 3 décembre. Qu'est-ce que tu appelles veillée pastorale?
3: L'idée, là, c'était d'aller dans des lieux où il n'y a pas toujours forcément des spectacles. Par exemple, on va à Bierbord, à Ozous et à Cotteret. C'est des espaces où on propose à nouveau les 3 spectacles dont je vous ai parlé. Le temps d'une veillée, ça permet de découvrir un lieu, un village, de passer du temps avec les artistes autour toujours de cette thématique pastorale. Donc effectivement, le 2 octobre, on va aller à la Dépanneuse, qui est un lieu installé à Vierbord, où il y a un café associatif et une épicerie. Donc on y verra le spectacle pastoral de la compagnie Diagonale. Le 22 octobre, on se retrouve à 17h à la salle des fêtes d'Ouzouz pour 2 choses. À 17h, on a la chance d'avoir René Capdevielle, qui est un habitant d'Ouzouz, un ancien maire et aussi un passionné d'histoire locale, qui va nous faire découvrir son village avec tout ce qu'il en sait. Et pour avoir passé du temps avec lui, il y a vraiment des choses très surprenantes à apprendre. À 18h, Erasmus Assistoise, donc d'Hélène Force, Manuel Denis et Monique Huet. Et la dernière date, donc, ça sera le 3 décembre à 18h30 au Théâtre de la Gare à Cotteret, où on verra Bête avec la compagnie Histoire de Chanter.
2: On peut dire un peu que ce sont des séances de rattrapage pour ceux qui n'ont pas pu venir les dimanches.
3: Oui, et puis c'est des temps un peu plus, intimistes, en soirée, donc ça va être une toute autre ambiance.
2: Une autre ambiance. Qu'est-ce que vous espérez concrètement de ce que ce projet change dans le regard porté sur le pastoralisme localement?
3: On espère déjà qu'il y ait une rencontre, vraiment, on espère vraiment que les gens vont jouer le jeu de venir, d'être curieux et du coup de rencontrer des gens qui ont une autre approche sur le pastoralisme, et puis aussi montrer que c'est pas quelque chose de poussiéreux ou qui, enfin voilà, c'est quelque chose qui est très vivant, très actuel, qui est plein d'avenir aussi, et qu'il y a tout un tas de personnes qui travaillent sur cette thématique-là dans leur quotidien et comment faire ensemble aussi.
2: Et il y a un petit peu d'accompagnement musical avec tout ça, j'ai l'impression, non?
3: Et oui, le petit bonus, c'est qu'on va retrouver Chavi Pagola qui viendra proposer une expérience sonore donc sur les 3 journées à Argelès, Luz et Oukum. Pour plus d'informations, il ne faut pas hésiter à appeler le tiers du Dazon au 09 61 62 63 36. Entre autres, la balade à Ouzouz sera sur inscription. Et si vous voulez retrouver tout ce que je vous ai raconté en ligne, sur le site de la Badiale, toutes les informations sont accessibles.
2: Donc, on le répète, tout ça, ça commence à partir du vendredi 2 octobre et ça se prolonge à partir tous les dimanches du 4 octobre, 11 octobre, 18 octobre jusqu'au 3 décembre. Donc, il y a 3 tables rondes, il y a des spectacles, il y a des pots de l'amitié. Le but, c'est de rassembler les gens sur ce thème, ce grand thème qui est le pastoralisme, au centre du débat entre transmission, artisanat et adaptation au changement climatique. Merci beaucoup, Céline, d'avoir répondu à mes questions.
3: Merci, Caroline.

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3: Ce dimanche 4 octobre, après un samedi plutôt pluvieux, eh bien, ce seront encore des averses au programme, avec des nuages qui vont circuler au-dessus des sommets. Le matin, ça ne donnera pas d'averses, mais ça arrivera au cours de l'après-midi jusqu'au début de la nuit. Les cumuls attendus sont cette fois-ci de 5 à 10 mm, voire 20 mm, un petit peu comme hier. Et côté température, eh bien, elle reste fraîche ce dimanche avec des minimales atteignant 11 degrés en vallée, 9 degrés à 1500 mètres, 6 degrés à 2400 mètres et des maximales, encore une fois fraîches, 19 degrés en vallée, 16 degrés à 1500 mètres et 9 degrés à 2400 mètres.
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9: Donc l'émission s'appelle Regarde ailleurs. Hein, l'idée, c'est vraiment donner la parole à des gens que je rencontre sur mon itinéraire en lien avec le voyage, l'ouverture. Regarde ailleurs, c'est vraiment élargir sa vision sur le monde à travers des expériences personnelles ou les expériences des autres personnes. Donc là, je me retrouve dans ta chambre, Jacques, à Varanasi. On est dans un hôtel pas trop loin des bords du Gange en Inde. Et j'ai entendu parler de toi à plusieurs reprises, notamment de par ton itinéraire de vie particulier où tu as commencé à prendre la route relativement jeune. Donc on va revenir à cette époque de ta vie et j'aimerais savoir ce qui t'a poussé pour la première fois à quitter la France pour aller explorer, je crois que c'est l'Inde, un des premiers pays dans lesquels tu as été.
10: Donc j'ai été intéressé par le yoga dès l'âge de 17 ans, j'ai commencé à 17 ans, la méditation vers 19 ans. Et j'ai été pris par les études de médecine. Mais à la fin des études de médecine, j'ai demandé un poste en Inde, parce qu'à l'époque, il y avait un psychiatre à Delhi et éventuellement un à Bombay aussi. Alors, j'ai pas eu ce poste, j'étais en Algérie. Mais c'était déjà un voyage, 15 mois en Algérie. J'ai visité le Sahara, j'ai rencontré des gens d'une culture différente. Et puis après, je suis parti 6 mois en Inde et j'ai entendu dire qu'on pouvait avoir des bourses de recherche pour l'Inde. Donc, dès que je suis revenu de 6 mois en Inde, le surlendemain, j'étais au ministère des Affaires étrangères, j'ai demandé mon dossier que je leur ai renvoyé quelques jours plus tard et j'ai eu cette bourse de recherche en Inde avec un jury, donc des professeurs d'indologie, des gens de l'ambassade d'Inde qui étaient là et pour faire un livre, Le Maître et le Thérapeute, c'est-à-dire une comparaison entre la manière dont le maître spirituel s'occupe de ses disciples et le thérapeute s'occupe de ses patients.
9: Mais comment tu expliques qu'à 17 ans déjà, tu t'intéresses au yoga, à la méditation? 17 ans, c'est jeune, tu as quel âge? Enfin, tu as quel âge? On est en quelle année à cette époque-là quand tu...
10: Alors, c'était donc 17 ans, c'était en 73. Voilà, et j'avais passé mon bac et j'ai commencé à m'intéresser au yoga à ce moment-là.
9: Mais pourquoi? D'où ça venait? C'est dans ta famille?
10: Quand même plutôt 18-19 ans, oui, si je réfléchis bien, c'était plutôt 18-19 ans. Ben, mon père avait fait du yoga, c'était dans les années 45, il n'y en avait pas beaucoup qui faisaient, mais mon père en avait fait avec Shri Mahesh, qui a été un grand professeur de yoga à Paris, indien, donc, qui était du sud de l'Inde. Et donc, quand j'avais 10 ans, je me souviens, je voyais une grande feuille de Shri Mahesh avec toute la salutation au soleil. Et je me suis dit, ça doit être intéressant. Et du coup, quand j'ai demandé à mon père un livre sur le yoga, donc quand j'avais environ 17-18 ans, il m'a dit, le yoga, c'est mieux que tu pratiques directement. Et du coup, je me suis inscrit dans un cours et j'ai fait... Il y avait un prof qui faisait yoga, relaxation, sophrologie, donc j'aimais bien la partie aussi méditative, image mentale, etc. Ça complétait bien les postures sont importantes, mais les images mentales aussi.
9: Donc tu commences ta vie de voyageur en Algérie, tu disais, pour finalement revenir en Inde à l'âge de 19 ans.
10: C'est ça, oui. J'arrive en Inde et on m'avait dit, tu verras, Calcutta, c'est terrible, les gens sont morts de faim dans la rue, etc. Et alors, je suis arrivé avec un peu d'appréhension. C'était ma première fois en Inde. J'avais pris la compagnie la moins chère, la Bangladesh Airlines. Et donc, j'arrive à Calcutta. J'entends de la musique dans la rue. Donc, je sors, j'avais pris mes pâtes au gaz. Bon, c'était pas du tout adapté parce que j'allais faire un trek dans l'Himalaya après. Donc, je suis sorti avec mes grosses pâtes au gaz. Et à Calcutta, il fait quand même chaud. Donc, les pâtes au gaz, ça faisait bizarre pour les habitants. Et au coin de la rue, il y avait une procession de mariage qui passait, ils dansent au coin des rues. Et alors, ils m'ont dit, toi, l'étranger, viens danser avec nous. Et donc, 10 minutes après avoir déposé ma valise dans l'hôtel, j'étais en train de danser avec les Indiens de Calcutta. Voilà, donc, faut pas être dans les clichés. Hein. Tout le monde ne meurt pas dans la rue à Calcutta, ça peut arriver. Mais, pour être clair, moi, j'ai passé 35 ans en Inde, j'ai vu 2 fois un mort dans la rue, c'est tout. Voilà, il a eu un accident cardiaque, il était là, il était mort. Enfin, une fois un homme, une fois une femme. femme. Mais c'est tout, quoi. Voilà, on ne retrouve pas des morts dans la rue tout le temps en Inde, il ne faut pas exagérer.
9: Donc 35 ans en Inde, on va y revenir. Mais souvent, on entend dire de l'Inde, soit on l'aime, soit on la déteste. Donc toi, en arrivant, apparemment, c'était le coup de foudre, si tu es revenu plusieurs fois.
10: J'étais préparé, hein. Ça faisait déjà 8 ans que je faisais du yoga. J'avais déjà étudié une première fois les yoga sutras de Patanjali. Mon père était intéressé par la philosophie de l'Inde. Il avait eu une nomination pour faire son service militaire à Pondichéry. Et donc, il devait partir en août 39 à Pondichéry, mais la guerre a éclaté. Donc, il a dû rester en France. Mais sinon, il était parti pour aller à Pondichéry. Peut-être qu'il serait devenu célibataire dans l'ashram de Sri Aurobindo et que je ne serais jamais né. Voilà, donc, les voies de la destinée sont impénétrables.
9: Mais toi, en tout cas, la porte d'entrée en Inde, c'était la spiritualité.
10: C'est ça, oui, je suis venu pour ça, je suis toujours là pour ça. Ben, c'est parce que la politique, ça change. Hein, et puis, il y a de la politique qui peut être de la bonne politique, d'autres moins bonnes. En général, c'est mélangé. Et c'est pour ça que je n'ai pas pris la nationalité indienne. Au bout de 10 ans, on peut prendre la nationalité indienne. Mais moi, je n'ai pas pris parce que je ne suis pas venu en Inde pour des raisons politiques.
9: Mais alors, qu'est-ce que tu fais en Inde depuis 35 ans? Comment tu occupes ton temps? On parle de spiritualité, mais pourquoi ici en Inde, tu nourris cette spiritualité plutôt qu'en Occident ou ailleurs dans le monde? Qu'est-ce qui t'attache ici à ce continent?
10: Oui, donc... En Inde, la question, c'est ça, dans les ashrams, c'est le faire. Hein. Mon maître, donc, était un médecin français qui est devenu disciple de Mananda Mayi. Et il a été dans cet ashram qu'on a vu avec notre groupe ce matin, l'ashram de Mananda Mayi sur les bords du Gange à Benares. Et donc, il y a une Française qui est venue, qui lui a posé la même question. Donc, c'était en 53-54, donc il y a 70 ans. Il lui a dit, mais qu'est-ce que vous faites ici, dans cet ashram? Et il lui a répondu, bah, justement, on essaie de rien faire. Et alors après, donc, il lui a expliqué l'arrêt du mental dans le yoga, etc. Alors finalement, elle a compris et elle a eu un soupir. Elle a dit, ah, si j'avais connu ça quand mon mari est mort. Parce que là, elle s'est aperçue qu'elle avait tourné en rond dans sa tête, voilà, avec un deuil pas bien fait. Et donc, maîtriser le mental, ça aide justement à bien faire son deuil et à mieux accepter les changements de la vie et en faire quelque chose de profitable. Et donc, j'ai cherché à rien faire, à la base, dans les ashrams, à ralentir le mental pour qu'il se clarifie. C'est un peu comme de l'eau qui est trouble, le mental agité habituel. Et quand on le freine, l'eau décante et puis on voit le fond. Et c'est le problème de la psychologie occidentale, c'est que même les professeurs de psychologie, en général, ils gardent un mental agité, peut-être plus, parce que quand on est professeur à l'université, on doit savoir des tas de choses, lire beaucoup de choses, et ça agite encore plus le mental. Et donc, quand ils voyaient dans le yoga qu'il fallait ralentir le mental, voire l'arrêter, pour eux, ça ne voulait rien dire.
9: Tu peux expliquer ce que c'est que pour toi le mental? Qu'est-ce que ça veut dire, ralentir le mental?
10: En gros, on a une conscience supérieure qui permet de décider les choses, et puis on a le mental inférieur qui crée des voiles sur cette conscience supérieure. Et donc l'idée, c'est de calmer le mental inférieur, de comprendre comment ce qui fonctionne pour que la conscience supérieure reprenne les rênes. Hein, parce que l'important, c'est de savoir qui est le boss dans le mental. D'habitude, c'est notre mental inférieur, nos automatismes, nos pulsions, nos compulsions, nos impulsions, nos répulsions. Et tout ça, ça nous entraîne. Mais avec une éducation du cœur et de l'esprit, on peut réussir à diriger, canaliser cette énergie. Donc, c'est pas du refoulement, c'est simplement changer la direction de l'énergie et la mettre au service d'un but qui soit clairement défini, qui soit supérieur, plutôt qu'être embarqué par les pulsions et les compulsions.
9: Qu'est-ce que tu entends par conscience supérieure? Est-ce que tu pourrais l'expliquer?
10: On a une lumière qui nous permet de savoir ce qu'on doit faire dans une situation donnée. C'est comme si on avait un ordinateur qui traitait toutes les données qui arrivent et avec son logiciel et puis qui nous sortent la réponse. Et donc, cet ordinateur et ce logiciel, faut savoir le faire marcher. Et après, c'est très pratique parce que d'instant en instant, on peut avoir l'action juste, la parole juste et même la pensée juste.
9: Donc là, l'idée, ce serait de sortir du mental pour pouvoir se relier à sa conscience supérieure et être plus dans l'être que dans le faire.
10: Oui, et maintenant, c'est accepté par la neurophysiologie moderne, parce que j'ai une formation de psychiatre, et donc on parle de métacognition et de métavigilance. La métacognition, c'est être capable d'observer son mental de l'extérieur, comme ça on peut le comprendre, et puis finalement le transformer et le libérer. Et puis la métavigilance, c'est assez simple. La vigilance habituelle, et on est tous là-dedans, on fait attention à un objet. Mais la métavigilance, c'est faire attention à l'espace autour de l'objet. La distinction paraît simple, mais au fait, ça change tout. Et donc, il y a beaucoup de méditations, en particulier les méditations d'observation du mental, qui développent cette conscience globale. Et donc, le Bouddha disait déjà il y a 26 siècles, on a deux types d'attention, l'attention ponctuelle et l'attention contextuelle. Donc, en général, quand on pense à attention, on pense à ponctuelle, mais il y a aussi l'attention contextuelle, c'est-à-dire si je regarde un point, comment est-ce que je respire, comment est-ce que mon corps, est-ce que ma posture de méditation est juste ou pas, et pourquoi je fais cet exercice-là. Tout ça, c'est l'attention contextuelle. Et puis, sentir tout le corps, tout en regardant le point, ça permet aussi de rééquilibrer les tensions du corps. Donc, cette attention contextuelle est très utile, même si on ne l'utilise pas tout le temps. En général, on est dans l'attention ponctuelle en méditation. Puis, de temps en temps, on se dit, où est-ce que j'en suis au point de vue posture? Quelle est ma motivation pour faire cette méditation? Et donc, là, on fait un petit coup de correctif. Et c'est ce qu'on appelle l'attention contextuelle. Voilà, donc il faut combiner ces deux attentions qui sont très complémentaires.
9: Donc aujourd'hui, tu enseignes la méditation.
10: Oui, c'est ça. Donc je reviens en France et j'enseigne la méditation. Alors il y a des éléments de méditation qui sont proches de l'hypnose. Là, j'ai fait un livre qui s'appelle « Sourire au-delà du souffrir » et le sous-titre c'est « Méditation et neurosciences pour soulager les douleurs, la souffrance et l'anxiété ».

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5: Oui, Jacques. Donc en fait, l'émission Regarde ailleurs est grand public. Donc on va prendre un peu de temps aussi pour définir certains termes,
6: oui,
5: hein,
6: oui,
5: pour
6: oui.
5: que chacun puisse s'y retrouver
6: oui.
5: et comprendre de quoi il est question. Donc là, déjà, tu nous parlais d'ashram. Donc
6: qu'on
5: comprenne de quoi il s'agit quand on parle d'ashram. Tu
6: oui.
5: parles aussi de Mahananda Moyi.
6: Oui, c'est ça.
5: Donc qui est-elle? Donc essayer de donner un petit peu aussi des références culturelles à celui qui va écouter cette émission.
7: Donc, un ashram en Inde, et c'est l'étymologie, c'est shram, ça veut dire le travail, et a, ça veut dire qui revient vers le centre. Donc, c'est un travail intérieur, c'est l'endroit pour le travail intérieur. Et un ashram, ça se définit par le gourou. Donc, gourou, c'est péjoratif dans le français actuel, mais par contre, ça peut être très honorifique, enfin, très respecté. Le sadguru, le gourou réel, c'est le top de la spiritualité de l'Inde. Alors évidemment, ils savent qu'il y a des déviations parce qu'ils sont dans le pays, mais il y a des maîtres qui sont authentiques et qui donnent donc la transmission réelle de l'hindouisme. Ça se passe par des maîtres réalisés, des sadgurus comme on dit. Mais c'est pas parce que quelqu'un s'appelle sadguru qu'il est sadguru. D'ailleurs, c'est peut-être même le contraire, parce que si on se définit comme le gourou parfait, ça veut dire qu'on a des choses à se reprocher. Comme les gens qui disent qu'ils sont pas menteurs, ça veut dire que probablement ils sont menteurs si on leur demande rien, qu'ils disent qu'ils sont pas menteurs. Voilà, donc il faut se méfier de tout ça, mais il y a des gourous beaucoup plus avancés que nous et qui peuvent nous aider donc à des tas de plans. On peut avoir la réalisation sans gourou, sans maître spirituel, mais si on a un bon maître spirituel, ça gagne beaucoup de temps.
5: Le mot réalisation, c'est pareil, qu'est-ce que c'est? On parle d'éveil,
6: oui.
5: c'est ça, quand tu parles
7: Alors,
5: de réalisation?
7: Réalisation, ben, c'est avoir un mental complètement stable, avoir déraciné son ego et donc mettre le bonheur des autres avant son propre bonheur. Et avoir une conscience claire dans tous les états de méditation ou de la vie courante. Et donc maîtriser ses émotions négatives. Et quand on dit maîtriser ses émotions négatives, ça ne veut pas dire les refouler, mais voir au travers et ne plus être gêné par elles et qu'elles n'influent pas notre comportement.
5: On reviendra plus tard dans cette émission sur le mental et sur la conscience supérieure dont tu parlais
7: oui.
5: tout à l'heure. Le mot gourou, donc effectivement en Inde, en France, peut être perçu de manière péjorative. On va
7: oui.
5: l'associer à la secte, alors qu'ici en Inde, beaucoup d'Indiens se remettent à un gourou qui sont là quelque part pour les accompagner vers cette notion d'éveil.
7: Oui.
5: Tu parlais de Mahananda Moyi.
7: Oui, c'est ça. Alors, Mahananda Moyi est décédée en 82 à l'âge de 86 ans. Donc, elle était du 20e siècle. Et mon maître Swami Vijayananda, qui était médecin généraliste du côté de Marseille en 1950, est parti pour l'Inde, a rencontré rapidement Mahananda Moyi. Il lui a demandé s'il pouvait rester quelques jours dans son ashram. Et il est resté 60 ans là-bas, sans jamais revenir en France. Il était fils de rabbin et donc il est passé dans l'hindouisme, mais lui il dit qu'il s'est pas converti parce qu'il dit que toutes les religions ont le même des points de départ qui est le psychisme humain et le même but qui est le divin, quel que soit le nom qu'on lui donne. Et donc il avait pas eu l'impression de se convertir, mais il a quand même beaucoup bénéficié de l'hindouisme. Il connaissait très bien le bouddhisme aussi, donc il a bénéficié du bouddhisme. Et donc il a été énormément aidé par Mahananda Moyi.
5: Et donc toi, ton gourou?
7: Et donc ce Swami Vijayananda, donc j'ai passé 25 ans avec lui, il m'a donc pas beaucoup parlé, transmis l'énergie de Mahananda Moyi. Et quand il est décédé, je me suis rapproché d'une autre femme sage, Tenzin Palmo, une Anglaise qui est devenue moniale bouddhiste à 21 ans. Maintenant, elle en a 82, donc ça fait 61 ans qu'elle est moniale bouddhiste. Et c'est la plus ancienne des moniales bouddhistes occidentales chez les Tibétains. Et elle était principalement en Inde. Elle dirige un monastère de Saint-Vanon en Inde. Et elle a été présidente de Sakadita. C'est la plus grande organisation, à ma connaissance, de moniales bouddhistes. Et puis aussi de femmes laïques bouddhistes.
5: Donc toi, Jacques, en fait, ta confession, c'est un peu un mélange, c'est une spiritualité qui englobe le bouddhisme, l'hindouisme. Comment tu te définirais aujourd'hui?
7: Oui, alors ben, j'ai déjà pas mal bénéficié de la spiritualité chrétienne. Mon père avait fait une moitié de séminaire, il a toujours été passionné par les religions. Il connaissait très bien l'exégèse de la Bible, le catholicisme et aussi d'autres religions, y compris les religions orientales. Et et puis j'ai eu cette démarche démarche, donc yoga, hindouisme, et puis assez tôt la méditation bouddhiste avec ce qu'on trouvait à l'époque en France, c'est-à-dire il y avait Goenka pour le, qui commençait pour le Vipassana, et puis Taizen Deshimaru qui était déjà bien installé pour le Zen, donc j'ai travaillé avec les deux. La dernière année de la vie de Deshimaru, j'étais souvent au monastère, au Zendo de la rue Pernetti dans le 14e, et puis donc les débuts de Goenka, ils n'avaient pas de centre, on faisait les premières sessions de Vipassana dans des maisons particulières. Enfin, j'ai été une fois une session, et puis ensuite j'ai fait avec Goenka lui-même une autre session en Inde. Puis après, moi j'ai fait avec mon maître, quoi, et lui il a continué ses sessions de par le monde. Et donc voilà, ça a été mes bases, et j'ai continué en Inde donc jusqu'au Covid à peu près. Pendant 30 ans, j'étais le plus clair de mon temps en Inde, comme les trois quarts de mon temps en Inde, 4/5. Et puis depuis le Covid, c'est plutôt 5 mois en Inde et puis 7 mois en France, parce qu'il y a plus de demandes aussi en France pour des séminaires de méditation.
5: Quand tu es arrivé ici, est-ce que tu savais que tu allais rester aussi longtemps ?
7: Bah oui, à la fin de mes études de médecine et après ma coopération en Algérie, donc à 29 ans, et je savais, oui, que je pourrais rester longtemps. Parce que j'avais ce projet officiel, écrire un livre sur la relation maître-disciple, mais j'avais envie que ça dure. En plus, quand j'ai rencontré Vijay Nanda, j'ai senti que c'était mon maître spirituel, et je savais, parce que j'avais lu dessus, que traditionnellement, il faut rester longtemps près d'un maître spirituel. Hein, c'est pas une histoire de juste passer comme ça. Bon, on peut faire son travail et puis être en lien avec un maître spirituel. Beaucoup de gens font ça, mais si on peut rester à plein temps près du maître spirituel, certainement le travail est plus intense a priori.
5: Donc tu as quand même terminé tes études de médecine et de psychiatrie, c'est ça, en France, avant de venir ici. Donc tu lis un petit peu les deux finalement, le côté scientifique avec le côté plus spirituel.
7: Oui, c'est ça. Donc j'avais mon CES de psychiatrie quand je suis venu en Inde, et donc ben, ça m'a j'étais tranquille de ce point de vue là Et du coup, j'ai aussi intégré donc des notions de psychologie dans mes écrits. Que le premier, le maître et le thérapeute, le second, élément de psychologie spirituelle, le troisième, méditation et psychologie. Donc, mon fil directeur, c'est la psychologie spirituelle qui inclut donc beaucoup de méditation.
5: Tu peux définir ça, la psychologie spirituelle ?
7: Oui, c'est une psychologie qui reconnaît qu'il y a une autre force dans le psychisme que l'ego. Hein, pour la psychologie habituelle, le centre du psychisme, c'est l'ego. Et on dit en psychologie spirituelle qu'il y a une conscience supérieure qui peut comprendre l'ego, l'observer de l'extérieur et finalement le modifier et finalement le faire disparaître pour le remplacer, pour être bref, par la justesse. Un sage, il n'a pas d'ego, mais tout ce qu'il fait est juste. Donc il est guidé par la justesse, alors les gens ordinaires sont guidés par l'ego. L'ego est dans la réaction, la justesse est dans l'action pure.
5: Donc l'ego serait où, dans le mental ?
7: Oui, l'ego, c'est comme une araignée au centre de la toile d'araignée du mental, oui. Et, oui. Hein, l'ego est stupide à la base, parce qu'il cherche toujours à prouver qu'il est meilleur que les autres, même quand ce n'est pas vrai. Et il a toujours les mêmes réactions de défense, de projection, d'avidité. Et donc, il y a un proverbe zen que je médite depuis des dizaines d'années. Méditer, c'est étudier l'ego. Étudier l'ego, c'est l'abandonner. Parce que quand on a vraiment étudié l'ego, on voit que c'est toujours les mêmes mécanismes, toujours aussi cons. On a envie de s'en débarrasser.
5: Donne-nous un exemple concret de ce qu'est l'ego. Comment est-ce qu'on pourrait se le représenter ? Comment est-ce que nous, on pourrait savoir ou ressentir que là, mon attitude, ma réaction est commandée, dirigée par mon ego et non pas par ma conscience supérieure ?
7: Oui, on peut être simple et parler d'égoïsme et d'égocentrisme. Et donc, quand on a des satisfactions de l'ego, déjà, ça dure pas longtemps. Et puis, ça laisse un goût amer dans la bouche. On sent que c'était pas juste, quoi. Donc on n'a pas de vraie joie avec l'ego. On peut avoir du plaisir, si on plaisir d'écraser les autres, oui, ça donne un certain plaisir, mais enfin on sent que c'est pas juste, quoi. Ça laisse, comme la colère, ça laisse de l'amertume. Donc l'ego est derrière les émotions perturbatrices, et par contre quand on dépasse l'ego, ça donne la vraie joie.

0: Ok, alors on va revenir à cette notion de méditation, d'ego et de conscience supérieure. Donc comment est-ce qu'on arrive à... Qu'est-ce que tu enseignes à un débutant en méditation? Parce qu'aujourd'hui, ce terme-là, j'ai l'impression que tout le monde sait ce que c'est que méditer, mais personne ne sait réellement ce que c'est.
1: Oui, c'est ça. Donc, la méditation est devenue populaire et plus reconnue grâce à la pleine conscience. Et je pense que c'était nécessaire pour la modernité de faire une forme laïque de méditation qu'on puisse enseigner dans les hôpitaux, dans les prisons, dans les endroits publics, qui puisse être intégrée à la médecine. La médecine, c'est pour tout le monde, hein, par définition, et indépendamment des croyances religieuses. Et donc, cet abord de la méditation est important. Et moi-même, en 2017, j'ai fait un livre assez synthétique, où il y a pas mal d'éléments, on peut dire un gros livre, qui s'appelle Pratique de la méditation laïque. Voilà, donc j'insiste sur cette idée de méditation laïque. Et en même temps, j'ai étudié les religions, parce que c'est pas exclusif. Hein. On peut avoir une manière, on peut être capable de présenter la méditation de façon laïque. Je le fais aussi dans mon dernier livre, donc Sourire au-delà du souffrir, parce que c'est important pour la médecine de pouvoir aborder les choses de cette façon-là, technique, quoi, et laïque. Mais aussi, j'ai fait deux livres de mystique comparée, Le mariage intérieur et la mystique du silence, où je parle de toutes les traditions. Et je les ai écrits dans un ermitage dans l'Himalaya. Et donc, on peut faire les deux côtés. Les deux côtés, s'il faut avoir une souplesse d'esprit, puis savoir à quel niveau on se place. La mystique comparée, c'est un niveau. La méditation laïque, c'est un autre niveau. Mais on parle la même chose quand même, ça reste la méditation.
0: Okay. Donc en fait, Jacques, tu as dédié ta vie à essayer d'apaiser ton mental pour développer tes compétences spirituelles et te rapprocher de cette conscience supérieure. C'est ça, c'est vraiment une forme de dévotion.
1: Oui, alors, mais je sais qu'en faisant ça, on se libère de la souffrance et que ça peut aider les autres. Voilà, donc c'est un phénomène progressif. Je ne prétends pas du tout être complètement libéré de la souffrance, mais on est quand même, on peut aider les autres, et ça a été ma vocation aussi de psychiatre. Donc les gens me disent vous avez abandonné la psychiatrie, mais moi je dis non, j'ai pas abandonné la psychiatrie, mais quand j'étais psychiatre, je faisais de la thérapie, et maintenant je fais de la prévention. Parce que si les gens se mettent à méditer correctement, ils préviennent énormément de pathologies psychiatriques. On parle maintenant beaucoup du système vague, le système parasympathique qui est calmant, qui donne la sécurité. Et c'est vrai qu'en méditation, on travaille beaucoup là-dessus. Donner un sens de sécurité, on a des tas de moyens selon les traditions pour donner un sens de sécurité. C'est vrai que quand on développe un sens de sécurité stable, les névroses, les psychoses, les phobies, les obsessions, tout ça, ça n'a plus trop de prise sur nous.
0: Encore une fois, je reviens à cette notion de mental et de conscience supérieure. Comment est-ce qu'on fait pour savoir que c'est pas simplement une croyance? Tu disais que le mental, c'est quelque part l'être qui vibre bas. Et l'idée, c'est d'arrêter de cultiver ses pensées négatives pour essayer de se rapprocher de son intuition, se relier à son intuition. Mais comment est-ce qu'on peut prouver l'existence d'une conscience supérieure qui est là et qui nous permet d'être plus apaisés, plus dans la joie, plus dans le lâcher prise, plus dans l'amour?
1: Oui, ben justement, quand on a ces résultats-là et qu'ils sont stables, on peut dire qu'on est dans un début de conscience supérieure. Et je demandais à mon maître quels étaient les signes de progrès spirituel, et il disait plus de joie, plus de conscience. Et déjà, donc, ce sont des bons signes. Donc, c'est pas de l'excitation, c'est pas du plaisir, c'est la joie spirituelle qui n'a pas de cause, qui est juste là parce qu'elle est là. Et on demandait au Bouddha aussi comment reconnaître qu'on progresse spirituellement, donc c'est-à-dire finalement ça vient la même chose comme reconnaître qu'on a développé sa conscience supérieure, et lui répondait très brièvement moins de colère, moins d'avidité, moins d'ignorance. Donc il faut se demander régulièrement où est-ce qu'on en est de là, et puis on voit objectivement si on progresse ou pas.
0: Mais c'est quand même assez incroyable, parce qu'en Occident, les modèles qu'on nous impose ou qu'on nous propose, c'est le développement économique, le développement matériel, mais à aucun moment on nous incite, elle, dans le développement de l'être et de la conscience.
1: Oui, c'est ça. Alors, il y a la psychologie qui aide quand même à résoudre certains problèmes. Je crache pas dans la soupe parce que moi-même, je suis psychiatre. Mais quand on fait une psychologie ordinaire où on cherche juste à faire un ego qui fonctionne mieux, on a un plafond de verre. Hein, on se cogne la tête dessus. Et le problème, c'est que les gens s'aperçoivent pas qu'il y a un plafond de verre qui se cogne la tête. Et donc, c'est une difficulté. Voilà, donc la psychologie spirituelle, alors on parle de temps en temps de psychologie transpersonnelle, c'est admettre qu'il y a un au-delà de l'ego. Et alors les gens auront tendance à dire, psychologues qui ne connaissent pas le côté spirituel, auront tendance à dire, mais si on n'a pas d'ego, on va se faire marcher sur les pieds par des tas de gens. Au fait, non, quand on n'a pas d'ego, on est dans la justesse. Et c'est là, justement, où on peut remettre les choses en place comme il se doit faire, c'est-à-dire avec douceur, mais quand même avec fermeté, parce que si les gens nous marchent sur les pieds, c'est un mauvais karma pour eux. Et on a le droit de leur faire sentir.
0: Qu'est-ce qu'on appelle l'intuition quand on a une intuition ?
1: Eh bien, l'intuition, donc, ça vient de la Bouddhi dans le système indien. Donc, la Bouddhi, c'est la conscience supérieure. Et donc, quand la conscience supérieure est pure, on est comme un diaphragme qui est complètement ouvert d'appareil photo. Il y a la lumière qui passe à 100%. Et la plupart des gens font passer de la lumière, mais c'est comme un diaphragme qui est aux trois quarts fermé ou fermé à 90%. Il y a un peu de lumière qui passe, de temps en temps un peu plus, de temps en temps un peu moins. Mais chez le sage, c'est un canal parfait, donc la lumière passe complètement. Et donc, il est branché sur l'intuition divine. Alors, quand on n'est pas sûr, est-ce que son intuition est supérieure, conscience supérieure, ben, faut voir les résultats. Ainsi, quand on suit une intuition, on est malheureux après, on se dit, il y a quelque chose qui n'a pas été, c'est probablement que c'était pas juste, mais si on se sent joyeux, léger, lumineux, à ce moment-là, c'est que c'était juste.

0: là que j'ai l'impression que te rencontrer me permet de faire un pas de côté pour un peu observer nos réalités dans lesquelles on vit et se rendre compte que oui. Il faut y remettre de la conscience là-dedans.
1: Oui, remettre de la conscience. Donc, il y a l'analyse du Bouddha donc, qui dit vraiment bien réfléchir sur l'avidité, ce qu'il appelle la saisie. Et donc, pour lui, la solution, c'est la non-saisie. Et donc, il y a une formule zen que j'aime bien et que je médite depuis des années. C'est d'instant en instant, ouvrir la main de l'esprit. Parce que notre mental, c'est comme la main d'un bébé. Le bébé, si on lui met son petit doigt, enfin notre petit doigt dans la main du bébé, tout de suite, il accroche. Et donc, on reste comme ça adulte. On a un mental qui s'accroche à tout. Et donc, faut régulièrement l'aider à décrocher. Et donc, d'instant en instant, ouvrir la main de l'esprit, c'est valable à tous les niveaux. Hein, pour les désirs matériels, pour les désirs mentaux. Et même l'avidité spirituelle, il y a des gens qui se gavent de podcasts sur l'internet spirituel, ils pensent qu'ils sont des grands saints, mais non, ils ont juste une indigestion, quoi. Donc faut faire attention à ça. C'est pas qu'il faut pas écouter de podcasts spirituels, mais faut bien les sélectionner. Et puis quand on en a un, faut vraiment le méditer dessus pour qu'il nous transforme. Comme on dit, la meilleure des religions est celle qui nous rend meilleur, la meilleure des méditations ici, c'est celle qui nous rend meilleur, la meilleure des psychothérapies, c'est celle qui nous rend meilleur. Donc, faut pas perdre le but de vue, c'est de devenir une meilleure personne.
0: Jacques, merci. On va rester là-dessus. C'était cette idée de devenir une version augmentée de soi-même, une meilleure
1: c'est
0: personne
1: ça,
0: de soi-même.
1: Oui. On peut dire ça. Hein, donc, lâcher prise et aller à l'essentiel et voir les obstacles donc, qui nous empêchent de nous améliorer.
0: Vraiment cette idée de prendre un peu de recul sur nos propres réalités et de se rendre compte quelle est la place du mental et essayer de se libérer de ça pour se rapprocher de ce que tu appelais au début de cette émission, la conscience supérieure.
1: C'est ça. Et donc, il y a un grand maître tibétain en France, c'est Pema Vangyal, le fils de Kangyu Rinpoche, qui était le premier maître de Mathieu Ricard, donc il habite à Chanteloube. Et lui, il traduit dharma par cohérence. Dharma, c'est la notion fondamentale du bouddhisme et de l'hindouisme. Et c'est facile d'avoir des idéaux élevés sur l'écologie, sur la manière dont on doit gérer le monde, sur sa propre psychologie. Mais ce qui est difficile, c'est de mener une vie qui soit cohérente avec ses idées élevées. Et donc, travailler la cohérence.
0: Jacques Vigne, merci beaucoup, merci à toi.
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5: Bonjour Louis Calais.
6: Salut.
5: Bienvenue sur la Skyline. Nous sommes à Chamonix, en plein cœur de la semaine UTMB. Je suis ravie de partager ce podcast avec toi. Nous allons ensemble découvrir la Skyline de Louis Calais. Donc tu as 31 ans, tu es originaire du Beaujolais, tu as pratiqué le judo. Tu as fait tes études à l'ESSEC Business School. Aujourd'hui, tu es entrepreneur et consultant dans le domaine du numérique. Il y a 5 ans, tu te mets à courir. Tu remportes la Swiss Peak 360, l'Ultra Terrestre et ce week-end, l'échappée belle devant Ludo Pommeroy. Bon, comment tu vas après ce week-end?
6: Écoute, déjà merci de m'accueillir sur la Skyline. Et bah puis ça va bien hein, franchement ça va plutôt bien. Je suis agréablement surpris de la récupération et puis bah de toute façon elle est toujours plus rapide quand c'est après entre guillemets 1500 miles plutôt qu'après un tour des géants quoi. Donc par un tour des géants, je suis quand même en vrac pendant 3 semaines normalement, tu vois. Tandis que toi j'ai pas envie de courir tout de suite, tandis que là franchement bon, je me suis cogné le genou mais comme je te disais mais sinon franchement globalement ça va bien ouais.
5: T'as l'air en forme, je confirme. Tu t'alignes sur des courses au terrain technique et engagé. Tu t'entraînes spécifiquement, j'imagine.
6: Sur la partie technique, avec pas mal de cailloux. Je m'entraîne spécifiquement. C'est pas que je m'entraîne spécifiquement, c'est plutôt que pour moi c'est un loisir de m'entraîner. Donc en fait, moi, ce que j'adore moi l'été, c'est aller faire de l'alpi. Et toi, de l'alpi facile, toi du F, du PD. Et être en montagne, en haute montagne. Et de fait, il y a beaucoup de cailloux. Donc, j'adore aller dans des endroits isolés, explorer des endroits où essayer de faire des arêtes qui n'ont pas trop été faites encore. Et du coup, bah, c'est forcément des terrains qui sont pas roulants. Donc, c'est plutôt que je m'inscris sur des courses qui correspondent au terrain que je pratique à l'entraînement, quoi. Et puis mes aventures en off.
5: Est-ce que ça t'arrive d'avoir des passages à vide sur tes grands ultras au-delà d'un 100 miles?
6: Ah, des passages à vide, ah bah oui, ça m'arrive, ouais. Là, c'est vrai que pendant sur l'échappée belle, j'en ai pas eu, honnêtement. Sur l'ultra terrestre en mai, bon là, j'en ai un peu plus. Là. Et encore, c'est les passages à vide. Toi, franchement, je suis quand même très rarement au fond du trou d'un point de vue mental à me dire pourquoi t'es là, arrête, c'est nul, ce que tu fais. Ça, franchement, ça m'arrive jamais parce que je suis toujours content en fait de me battre sur une course, même quand ça merde de partout, comme ça a été le cas par exemple sur l'ultra terrestre. J'essaye, en fait, ça devient très vite un jeu où j'essaye de toujours trouver la solution au problème, pour continuer d'avancer, ou trouver une motivation qui me fait avancer. Donc, franchement, j'en ai quand même assez rarement, et là où j'en ai, en fait, c'est avant, j'en avais plus souvent, mais maintenant, franchement, depuis 1 ou 2 ans, là, franchement, j'en ai plus trop, des passages à vide. Enfin, pas des gros, en tout cas.
5: Tu considères que l'échappée belle, c'est un peu une course pleine où tu t'es senti
6: bien? Ouais, franchement, c'est une course pleine, ouais. Puis ça se voit sur la perf, hein, mais... Non, c'est une course pleine et ça faisait vraiment que ça m'était pas arrivé. La dernière fois que j'ai eu une course pleine, c'était sur l'échappée belle 2022.
5: Tu venais de commencer à courir.
6: Donc, ouais, non, parce que tout à l'heure, tu disais 5 ans, ça fait 6 ans que je cours quand même. C'est depuis septembre 2020 et j'avais fait ma première échappée belle en 2021, qui avait été un chemin de croix, bien évidemment. Et parce que c'était trop dur au début et je l'avais refait en 2022 et là j'avais refait une course pleine et je fais 4e tu vois sur l'échappée belle.
5: C'est beau hein.
6: Alors que après le niveau et la densité n'étaient pas du tout la même que maintenant hein, mais J'étais quand même trop content quoi à l'époque. Je crois que j'étais encore plus fier de cette perf en 2022 que celle que j'ai fait là il y a 3 jours.
5: Et justement, qu'est-ce que t'as ressenti quand t'as passé la ligne en me disant j'ai Ludovic derrière
6: Je me suis pas trop dit il y a Ludovic derrière. Ludovic, il est très fort, hein, tout le monde le sait. Donc c'est lui qui m'a poussé à beaucoup m'entraîner.
5: Ouais.
6: Et puis à prendre des risques quand même en tenant une intensité assez élevée tout le long de la course. Et puis ça a marché. Mais non, j'étais content d'avoir réussi la mission, d'avoir enfin réussi à faire une course qui représente mon potentiel, enfin mon niveau de forme en tout cas en fin de prépa. Et tout le travail que j'ai fait pour m'entraîner. Donc c'était plus ça, j'étais très content. Puis il y avait toute ma famille à l'arrivée, mes copains, donc c'était plein d'émotions, on était vraiment très heureux. On a vraiment passé un bon week-end tous ensemble.
5: Ouais. Et qu'est-ce qui t'a donné envie de courir il y a 6 ans, du coup, comment t'en es venu là?
6: Bon, y a deux choses. La première, c'est que moi, depuis que ma maman, elle nous a emmené randonner dans l'Oisan quand j'avais une quinzaine d'années avec mon petit frère, j'ai toujours, enfin, j'ai vraiment direct accroché avec la montagne, quoi. Et du coup, j'y allais quand même globalement tous les ans. Toi, je faisais souvent comme des randos sur quelques jours avec des copains. Et j'avais envie d'en faire de plus en plus, quoi. Déjà, premier point. Et surtout, je faisais de la rando en étant de plus en plus light, tu vois. Donc, toi, avant, j'avais un sac qui devait faire, je sais pas, 20 kilos, avec du matos qui ressemblait à rien. Et puis après, j'étais de plus en plus minimaliste. Et c'est vrai que j'avais un sac à la fin qui permet de partir en autonomie où je pouvais quand même trottiner. Enfin, je le faisais pas à l'époque, mais j'aurais pu trottiner. Et deuxième chose, c'est que j'avais envie, je travaillais énormément à l'époque, j'étais à Paris, je bossais à la Défense, et j'avais envie, comme beaucoup je pense de personnes qui se mettent au trail, hein, j'avais envie de me remettre au sport de manière sérieuse et en rêvant d'un jour faire du haut niveau, parce que j'en avais pas fait. Quand je faisais du judo quand j'étais gamin, j'avais pas fait de haut niveau, j'avais pas été au pôle, et du coup c'est vraiment un truc que je voulais faire un jour dans ma vie, quoi, faire du haut niveau. Et c'est pour ça que quand je me suis mis à courir, c'était tout de suite dans une optique de vraiment progresser et optimiser pour que au bout de quelques années je puisse arriver à faire des voir comment je pourrais me positionner par rapport au niveau des autres, quoi. Et c'est vrai qu'aujourd'hui là c'est incroyable, parce que j'ai enfin les fruits, tu vois, du travail fait sur les dernières années. Et ouais. c'est franchement c'est incroyable, hein. C'est pour ça que je suis l'homme le plus heureux du monde, tu vois. Même si je m'étais planté sur ma saison, parce que toi sur les dernières saisons là, je m'étais quand même globalement planté, mais j'étais quand même content parce que je voyais que je progressais, tu vois, à l'entraînement.
5: Ouais.
6: Et pour moi c'est vraiment ça le principal. Et je voyais vraiment que je progressais et que je continue de progresser et que je travaille paye. Et à un moment donné ça va forcément se voir sur les courses. Même si encore une fois les courses, franchement j'en fais plutôt une finalité. Je vois plutôt ça comme toi la cerise sur le gâteau, tous les courses. Mais bon, c'est sûr, quand ça se passe bien comme là, c'est cool, hein, tu vois, j'apprécie.
5: On accepte la victoire.
6: Donc voilà, donc c'est
5: et
6: cool.
5: Donc tu bosses, t'es entrepreneur,
6: ouais.
5: Tu bosses beaucoup, tu t'entraînes dur. Comment, on l'a dit, hein, tu t'entraînes dur, donc les résultats sont là aussi, mais comment t'arrives à t'organiser? C'est quoi une semaine type où tu mixes entre...
6: Bah déjà, il faut quand même noter un truc, c'est que si je peux faire ça, c'est parce que j'ai un entourage incroyable. Et je pense que c'est ma plus grande chance. Voilà. Parce que si t'as pas un bon entourage, soit ma famille, ma maman, mon petit frère, enfin toute ma famille, ou Adèle, ma conjointe, bah en fait, c'est pas possible de faire ça. Et après, comment c'est structuré, genre j'ai ma routine, hein. Tu sais, moi je me lève à 8h le matin, je déjeune jusqu'à 8h30, après je fais mon premier entraînement, c'est souvent soit muscu, soit une intensité. Après je bosse, je mange, et souvent je rebosse, et après je fais mon deuxième entraînement, quoi. Voilà. Et des fois je rebosse aussi après le soir, et je me couche vers 22h pour m'endormir avant 23 et avoir 9h de sommeil. Voilà. Et je fais ça du lundi au samedi, et le dimanche j'ai pas d'entraînement et j'essaye de pas bosser, j'essaye de rien faire le dimanche.
5: Ah oui.
6: Tu vois. Et ça, c'est de balade, tu vois. Bon, cette semaine, elle est un peu particulière parce que j'ai des déplacements à faire, typiquement l'avenir ici, mais sinon, à partir de semaine pro, c'est ce qui va se passer. Je vais reprendre ma routine et jusqu'à juin, je fais ça. Et après, juillet, août, c'est les vacances. En fait, c'est là où j'entraîne le plus, mais c'est aussi là où je suis en vacances, tu vois. Et je prends vraiment des semaines de vacances pour moi. et je pars en montagne. Donc je fais mes entraînements, je reste sérieux à l'entraînement et je fais ce qu'il faut pour être performant. Mais c'est avant tout partir en montagne et faire des longs périples en montagne. C'est ce qui me fait, ce que j'attends toute l'année, quoi. Tu vois.
5: Ah ouais, j'imagine. Et tu fais attention, au sommeil, mais à la nutrition aussi.
6: Ouais.
5: Franchement.
6: T'as les deux choses que j'optimise vraiment pour la récup, c'est le sommeil, on l'a dit, et après c'est la nutrition. Ouais. Donc nutrition, y a rien de compliqué, hein, c'est juste manger correctement. Je fais attention. Le truc où je fais le plus attention, c'est de manger des produits qui sont pas transformés, les plus bruts possibles, les glucides avec un indice glycémique bas, à part l'entraînement, et surtout bien avoir mes 2 grammes par kilo de poids de corps par jour de protéines. Voilà. Et vu que je fais 3 repas globalement par jour, j'essaie d'avoir 50 grammes de protéines par repas. Voilà. Ça, c'est un truc, je fais attention.
5: Et t'as des règles d'or, entre guillemets, pour éviter les blessures, ou est-ce que t'as une charge quand même qui est assez lourde au quotidien?
6: Bah, alors là, pareil, c'est un truc que je voulais dire aussi, c'est que toi, dans le super entourage, j'ai la famille, mais j'ai aussi, toi, je suis hyper bien entouré. J'ai, que ce soit Maxime, mon entraîneur, typiquement, qui quantifie vachement bien la charge d'entraînement et qui m'évite de faire des erreurs. Et j'ai Renaud, toi, pour la préparation mentale, et comment j'articule tout ce que je fais dans ma vie, pour pas que ça me mette trop la pression et que je puisse continuer d'avancer sans me mettre dans des tunnels. Parce que des fois, quand ça commence à déraper, j'ai tendance à mettre, je crois que je suis capable de bosser, je sais pas, 20 heures d'affilée, jusqu'à 5 heures du matin pour pouvoir finir ce qu'il faut que je fasse. Donc ça, je le fais plus, tu vois. En fait, depuis que je me suis entouré, vraiment, donc ça fait un peu plus d'un an, je suis moins extrême, tu vois. Et du coup, j'arrive à être plus constant, tu vois. Et du coup, plus performant. Que ce soit sur la partie business, ou sur la partie sport.
5: Ouais, c'est important. Hein. On le voit entre l'arrivée massive des marques, des partenaires, l'explosion de l'influence aussi. Le trail évolue. Est-ce que toi, tu portes un regard particulier sur cette évolution?
6: Pas particulier. Non, je trouve que c'est logique et normal. T'as un marché qui est de plus en plus grand, mais qui a de plus en plus d'argent. Forcément ça se structure et ça passe par là, donc et je pense que ça va continuer dans ce sens là après on n'aime pas, hein. Ceux qui aiment pas, bah ils sont pas obligés de prendre les dossards, hein, tu vois, ils font comme moi, ils partent 3 jours se promener en montagne et puis voilà, mais voilà, tu vois, je vais pas un point de vue positif ou négatif, je trouve ça logique et normal.
5: Toi, t'as fait le choix de, enfin, tu continues de bosser, c'est pour avoir un équilibre de bien-être dans ta vie, ou c'est parce que tu pourrais pas vivre de ta passion en tant que trailer pro?
6: Premier point, déjà, je pourrais pas en vivre, tu vois. Alors maintenant, peut-être que je fais des meilleures paires, peut-être que je pourrais un peu mieux en vivre, mais bon, ce serait bancal, tu vois. Avec 2000 balles par mois, tu fais pas grand chose, hein, en France, quand même. Donc, ça, c'est le premier point. Et puis le deuxième, c'est que même d'un point de vue bien-être personnel et performance, je suis assez convaincu que d'avoir un deuxième, autre chose que le sport dans sa vie, c'est hyper important, quoi. Donc c'est pour ça que j'ai pas envie de changer tout de suite, quoi. Même si après je suis pas fermé à avoir des sponsors, hein, mais je pense que je garderai quand même toujours une petite partie hors sport à côté, parce que pour mon équilibre, je pense vraiment que c'est hyper important.
5: Et si tu devais donner un conseil à quelqu'un qui veut se lancer dans l'ultra, tu lui dirais quoi?
6: C'est vague, ça, comme question. C'est pas facile. Moi, je dirais un conseil. Déjà, franchement, faut juste le faire, en fait, tu vois.
5: Faut juste se lancer,
6: hein. Franchement, juste le faire. Pas être trop ambitieux sur les résultats. Tu vois, pas se dire. Je pense que n'importe qui peut très vite faire un 100 miles. Franchement, enfin, s'il est pas obèse, qu'il a pas 70 ans, je pense que n'importe qui peut faire un 100 miles au bout d'assez peu de temps. Mais tout le monde ne peut pas faire 20 heures sur l'UTMB au bout d'un an. C'est 100% des gens ne peuvent pas le faire au bout d'un an. Donc faut prendre son temps, quoi. Faut pas être trop ambitieux sur les temps. Bon, c'est plutôt ça. Mais par contre, à l'inverse, moi je vais un contre-courant quand même. Une chose, c'est qu'il y en a plein qui disent, faut faire de l'ultra pour faire un 100 miles. Il faut prendre 5 ou 6 ans ou 10 ans, j'en sais rien, pour avoir fait les autres distances avant. Je suis pas forcément d'accord avec ça, parce que pour moi, c'est pas les mêmes sports, en fait. L'ultra, en fait, c'est juste un sport différent que de faire un 50 bornes. Un 50 bornes, ça veut dire on court. Un ultra, on marche, en fait, tu vois. À part à haut niveau, forcément, il faut courir, mais sinon, la majorité marche.
5: Souvent, tu passes la nuit dehors.
6: Je passe la nuit dehors et ça n'a rien à voir, c'est pas le même sport, quoi. Donc, on est fait quand même pour marcher, donc je pense qu'on peut. On n'est pas obligé d'attendre. Ouais, c'est ça, tiens, le conseil. N'attends pas forcément 10 ans avant de te lancer sur ton premier ultra.
5: Mmh.
6: Voilà.
5: Imagine, on se retrouve ici dans 5 ans. Qu'est-ce que tu aimerais avoir accompli dans ta carrière sportive
6: Dans 5 c'est... ans, surtout ouais. Dans 5 ans, tu vois. Moi, ça fait 6 ans que je cours.
5: Ouais.
6: Toi, je vais probablement me rapprocher de mon plein potentiel là dans les 2, 3, 4 prochaines années, pas 10 ans. Donc là, normalement, je devrais pouvoir faire des top résultats. C'est justement, c'est 2031, 32, 33 quoi. Donc, qu'est-ce que j'aimerais avoir réalisé? Non, franchement, ce que j'aimerais bien avoir fait, c'est avoir juste un truc. Et c'est déjà hyper ambitieux, c'est de réussir le Tour des Géants et de faire le record sur le Tour. Moins de 65 heures, quoi, voilà. Donc, toi, tout ce que je fais là, même cette année, toi, j'ai fait des courses plus courtes. C'était pour développer des qualités qui me permettront d'être meilleur sur 200 miles. Parce que, bon, même si là, j'ai réussi quand même à être pas trop mauvais sur des distances plus courtes, tu vois, 150 km, 170 km. Moi, là où je vais être le meilleur, c'est sur les très longs, quoi, donc format Tour des Géants. Et le Tour des Géants, c'est le 200 miles qui est le plus relevé de la planète, donc c'est vraiment sur celui-ci que je vais être
5: c'est
6: le meilleur.
5: Ton objectif.
6: Ouais,
5: c'est
6: ça.
5: Bon. On en reparlera dans 5 ans.
6: Allez.
5: Là, je peux parler? Ah ouais? Allez. Alors, une question que tout le monde se pose sur l'échappée belle. Pourquoi le Bob Cochonou?
6: C'est une excellente question. Alors, le Bob Cochonou, pour la petite histoire, c'est parce qu'il y avait un... Je cours et je vais à la muscu avec un copain sur Aix. Et il me disait que... Il me disait souvent que j'étais un boucher. Parce que... Au squat, comme ce que je mets des charges assez lourdes. Et puis je cherchais en même temps un autre Bob. J'avais mis un Bob Réunion quand j'étais à la Réunion. Toi, je trouve ça marrant de se mettre un truc sur la tête pour être reconnu rien que pour mon assistance, quoi. Et du coup, j'ai ma kiné qui travaillait avec le Tour de France et je savais qu'elle pouvait avoir des Bob Cochonou. Donc du coup, j'ai demandé un Bob Cochonou et je me suis tâté à le mettre quand même, toi. Et puis après, je me suis nous prends pas au sérieux, c'est marrant. Et puis du coup, c'est vrai que j'ai eu un Bob Cochonou. Et c'est vrai qu'on s'est beaucoup marré, tu vois. Et franchement, mine de rien, je pense que ça a contribué aussi à au bon moment qu'on a passé ce week-end-là, parce que c'était sans pression et rien, pas trop au sérieux. On a bien rigolé avec les bénévoles. Avec l'équipe, donc c'est un bon choix de Bob, tu vois.
5: Ouais, voilà. Tu étais reconnaissable. Donc, c'est Louis le boucher.
6: Voilà. Et en plus de ça, ce qui était marrant, c'est quand le genou dans le gif, justement, ils m'ont en plus cité comme le boucher. Ça m'a fait beaucoup rire parce que ça venait de ça, justement. Donc voilà.
5: Parfait. Merci beaucoup, Louis, d'avoir partagé ta skyline avec nous. On va continuer à te suivre avec Digitrail.run. On te souhaite une bonne route sur les sentiers et à très vite.
6: Je te remercie. À bientôt.
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0: Ça a papoté en tout cas.
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2: Au Brésil, 158 millions d'électeurs appelés à désigner leur prochain président. La course se joue entre le sortant Lula et le fils de l'ex-chef d'État Flavio Bolsonaro, deux candidats qui portent des programmes radicalement opposés. Élection générale également en Bosnie, un scrutin dans un contexte particulier marqué par des divisions communautaires héritées de la guerre des années 90. En Corée du Sud, les gérants de cafés dans le viseur des autorités, leur transmission constitue une niche fiscale à laquelle elles veulent s'attaquer. Et puis du football, Sénégal-Comores, la rencontre se joue à Marseille ce dimanche, un match qu'attend avec impatience la diaspora comorienne. Reportage dans la cité phocéenne à la fin de cette édition. Au Brésil, les bureaux de vote ouvrent dans une heure. Premier tour de l'élection présidentielle. Le président sortant de gauche, Lula, 80 ans, brigue un nouveau mandat. Son principal rival, c'est le fils de l'ancien président, Jair Bolsonaro, le sénateur Flavio Bolsonaro. Deux candidats, deux visions du Brésil que tout oppose, et notamment leurs programmes économiques, Pierre-Olivier.
4: Les deux candidats ne partagent rien, si ce n'est un même défi économique à résoudre. Le déficit public colossal du Brésil. La dette du pays vient d'atteindre son plus haut niveau depuis 5 ans. Alors comment remonter la pente? Deux stratégies s'opposent totalement. D'un côté, Lula promet de réduire le déficit en taxant davantage les hauts revenus, en supprimant les niches fiscales et en multipliant les investissements publics. Avec une ligne rouge, ne pas toucher aux dépenses sociales et aux droits des travailleurs. Face à lui, Flavio Bolsonaro, le fils de Jair, propose une véritable cure d'austérité. Réduction massive du nombre de fonctionnaires et de leurs avantages, suppression de ministères, privatisation, baisse des dépenses publiques et assouplissement du droit du travail. Mais là où les deux candidats se retrouvent, c'est sur le flou de leur programme concernant les dépenses précises qui seront supprimées ou les impôts qui seront augmentés. Le sujet du déficit est en tout cas la priorité économique du Brésil. Il emprunte actuellement à des taux d'intérêt proches de 14%, parmi les plus élevés au monde.
2: Pierre-Olivier du service économie de RFI. Le chancelier allemand Friedrich Merz en visite en Ukraine. Une visite imprévue au moment où la capitale ukrainienne est menacée de frappes d'ampleur par la Russie. Un pont qui avait été attaqué hier à Kiev a de nouveau été visé. Deux des 8 ponts que compte la capitale ukrainienne ont été touchés ces derniers jours, provoquant de gigantesques embouteillages. En Lettonie, sans surprise, le Premier ministre sortant arrive en tête des élections législatives. Le parti d'Andris Kulbergs a obtenu 35% des voix selon des résultats provisoires. La Lettonie devrait donc rester sur sa ligne et continuer à soutenir l'Ukraine. La question de la sécurité du pays frontalier de la Russie a largement dominé les débats pendant la campagne. En Bosnie, les électeurs votent ce dimanche pour renouveler leurs institutions. 30 ans après la guerre, les divisions entre communautés restent au cœur de la vie politique de ce pays fracturé et qui figure aussi parmi les plus pauvres du continent européen. Mais loin de ces tensions politiques entretenues par les dirigeants nationalistes, ce sont surtout les enjeux du quotidien qui préoccupent les habitants. Reportage de notre correspondant dans les Balkans, Louis Seyé à Sarajevo.
5: Impossible de leur échapper, les affiches de campagne sont partout sur les boulevards de la capitale bosnienne. Mais les multiples slogans ne semblent pas retenir l'attention des passants comme Sarah, une étudiante de 22 ans.
6: Oh, en Bosnie-Herzégovine, il faudrait tout changer. Il faudrait mieux protéger les femmes et davantage soutenir les étudiants. S'occuper de l'environnement, il faudrait tout changer.
5: 3 décennies après la guerre, les divisions communautaires ont été omniprésentes dans la campagne, comme à chaque élection. Pour Emir, 32 ans et au chômage, les priorités devrait être l'emploi et l'avenir du pays.
7: La plupart des débats portent sur la guerre, sur le passé. Les politiciens ne se préoccupent pas vraiment du présent, ni de l'avenir et de ce qu'il faut faire maintenant. J'espère que les choses vont s'améliorer un jour, mais je ne pense pas que cette élection change quoi que ce soit.
5: Tract à la main, Nermina, elle, tente de mobiliser ses concitoyens. Pour cette militante social-démocrate d'une 50aine d'années, le principal combat reste celui contre le clientélisme des partis nationalistes au pouvoir.
0: Nous sommes ici parce qu'on veut se battre contre la corruption. On veut l'égalité pour tous, les mêmes droits pour tous. Il faut en finir avec la corruption.
5: Ces frustrations poussent la jeunesse à partir. En 30 ans, la Bosnie-Herzégovine a perdu plus d'un quart de sa population. Elle ne compte plus aujourd'hui que 3 millions d'habitants. Louis Seyer, Sarajevo, RFI.
2: En Inde, de nouvelles manifestations ce dimanche pour demander la démission du président de la commission électorale. L'organe est accusé d'avoir supprimé des millions d'électeurs des listes électorales, une manœuvre qui aurait profité au parti au pouvoir du Premier ministre Narendra Modi. La commission électorale, elle, se défend de toute irrégularité. Nouveau rassemblement prévu pour la troisième journée consécutive. Notez par ailleurs que la police indienne, elle, a annoncé l'ouverture d'une enquête après des accusations d'agression sexuelle envers ses agents. Hier, trois femmes journalistes qui couvraient ces événements ont dit avoir été victimes de comportements déplacés de la part de policiers. En Corée du Sud, le gouvernement fait la traque aux gérants de cafés. Leur nombre a explosé ces dernières années, mais le gouvernement soupçonne que ces commerces ne cachent de l'évasion fiscale. Les explications à Séoul de Célio Fioretti.
3: 20 millions d'euros d'exonération d'impôts sur les successions, la transmission d'un commerce de bouche à ses proches, une mesure pour protéger les commerces familiaux. Mais de nombreux Coréens l'ont perçu comme une niche fiscale pour éviter de payer trop de frais de succession et ont ouvert leur propre café, plus facile à gérer qu'un restaurant. Mais ce mois d'août, le gouvernement a durci cette règle pour éviter les abus, ce qui provoque la colère de ces nouveaux gérants de café, comme Iwajin.
8: C'est à peine croyable. Pourquoi le gouvernement vient mettre son nez là-dedans, nous dire quoi faire? C'est du communisme à ce niveau-là.
3: En 5 ans, le nombre de ces cafés dans le pays a triplé, augmentant la concurrence pour les autres cafés déjà présents, comme celui de Mme Yongi, qui apprécie cette nouvelle régulation.
9: Ces gens qui ouvrent des cafés, ils ont beaucoup d'argent et ils en veulent encore plus en évitant de payer les impôts. Je pense qu'il faut que tout le monde soit traité équitablement et changer les règles s'il y a des tricheurs.
3: Un nouveau règlement qui ne devrait pas affecter la consommation de café pour autant. En moyenne, les Sud-Coréens boivent 405 tasses de café par personne et par an. C'est le Fioretti, Séoul, RFI.
2: Elle aura passé près de 30 ans à poursuivre les responsables du génocide des Tutsis au Rwanda. Dafroza Gauthier est décédée hier à l'âge de 72 ans. La franco-rwandaise était la fondatrice du collectif des partis civils pour le Rwanda. Avec son mari, elle a consacré la moitié de sa vie à traquer les auteurs présumés du massacre des Tutsis en 1994. Du football, c'est une première. Le Vélodrome à Marseille accueille ce dimanche une rencontre amicale entre le Sénégal et les Comores. Pour la communauté comorienne de la ville, cette affiche de prestige est une fierté. Marseille, qui est parfois surnommée la cinquième île des Comores. Reportage sur place, signé Elisa Amourette.
10: Dans le quartier de la Belle de Mai, à Marseille, les pronostics pour le match vont bon train.
11: Je vois un match nul, un partout.
12: Moi, je pense que le match, ça sera 1-0 pour les Comores.
13: Un partout.
10: Abdoul Fattah est comorien. Il a fait ses études au Sénégal. Pour lui, difficile de départager les Lions de la Teranga des Sélacantes.
13: Très honnêtement, c'est pas le même niveau de jeu. Parce que le Sénégal, c'est une des grandes équipes mondiales. Et les Comores, on est en train de grandir. Comme ça se passe à Marseille, la deuxième capitale de Comores, je dirais match nul.
10: Mahfidou, de son côté, espère une victoire des Comoriens, puis une qualification à la CAN 2027.
12: Les Comores, quand ils jouent ici à Marseille, c'est comme ils jouent à la maison. Vraiment, nous, les diasporas comorais qui sont ici à Marseille, vraiment, on est très, très fiers. En fait, on est très contents de voir notre équipe qui joue ici à la maison. Vraiment, c'est comme une fête, en fait.
10: Pour Kadri, ce match, c'est aussi l'occasion d'échange et de partage entre Sénégalais et Comoriens.
14: Le fait d'être ensemble aussi, il faut moins que ça soit pas que sportif.
10: Une chose est sûre, tous seront au stade ce dimanche pour soutenir leurs joueurs. Elisa Amourette, Marseille RFI.
2: Et le coup d'envoi de cette rencontre sera donné à 13h en temps universel. En Ligue des Nations, l'Espagne a remporté son deuxième match à domicile hier soir face à la République tchèque 3-1. Les Espagnols portés par leur prodige, Lamine Yamal. Restez avec nous à l'écoute de la Radio du Monde. Tout de suite, vous retrouvez Véronique Guémard pour Religion du Monde avec un invité aujourd'hui, le rabbin David Meyer.
15: Ce dimanche, retrouvez Yasmine Chouaki
16: avec Sheila Pohara qui publie « Les serments trahis », l'histoire d'une fillette née en Yougoslavie à Sarajevo où elle...
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18: Hier, au lendemain d'une manifestation de l'opposition dont la répression...
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22: La 12e édition du Festival Pyrénéen de l'Image Nature de Cotteret a lieu le dernier week-end de septembre. Rencontre avec ceux qui font vivre ce festival. Avec
23: Céline Dessaer, poète, médiatrice artistique, et j'anime la chronique poésie sur les ondes de Fréquence Luz. Et je suis partie à la rencontre de la biodiversité poétique du Festival Image Nature.
24: Bonjour, je m'appelle Frédéric Lamotte. Je suis... Je me considère plus que comme un sculpteur de lumière, en fait, qu'un photographe, parce que j'ai du mal, parce que je travaille pas mon appareil photo, je travaille essentiellement la lumière sous l'eau. Je suis un plongeur solitaire, je fais mes photos la nuit, seul. Je plonge toute l'année. Je suis venu aux photos parce que pour moi l'eau c'est vital, donc c'est avant tout la plongée. Et la photo s'est imposée pour conserver en fait. Non pas ce que je voyais, mais surtout ce que je ressentais sous l'eau. Et la technique photographique que j'ai mis au point, c'était celle qui me permettait de me mettre face à ma photo et de revivre l'instant au niveau de la sensation. Voilà. C'est difficile de donner des mots à une sensation. Je dirais, y a la pureté, c'est sûr, ça se retrouve dans mes photos. Mais c'est plus... comment dire, on se sent vivant, tout simplement. Parce que ce qu'il faut comprendre, c'est que sur Terre, on a l'esprit qui est monopolisé par le physique. Parce qu'on ne sent pas nos mains, on ne sent pas nos bras, on ne sent pas nos jambes. Parce que l'air, c'est pas palpable. Et alors que sous l'eau, on sent par la pression de l'eau sur son corps, on sent jusqu'à son gros orteil. Ce qui fait que le cerveau va se libérer de cette surcharge d'analyse du corps humain et en fait on fait le corps ferait vraiment une unité avec l'esprit et il va se libérer de ça et va pouvoir être utilisé pour la contemplation vraiment sur le ressenti. On n'est plus sous l'eau sur du ressenti puisqu'il n'y a pas de parler, il y a le visuel, il y a le sensitif et sous l'eau moi je me fais souvent la remarque, j'arrive à sentir le courant, même un courant qui change parce qu'il va rencontrer un obstacle ou un poisson qui va me passer à côté, je vais le sentir, je vais sentir les ondulations, je vais sentir ça. Voilà, donc pour moi la plongée c'est pas voir des belles choses, c'est être sous l'eau, respirer sous l'eau et se sentir soi. Vous avez 999 000 personnes qui vont passer devant, ça va pas leur parler, ils vont rien voir et puis quelque part ces gens-là m'intéressent pas parce que j'ai envie de partager aujourd'hui avec des gens qui savent s'émerveiller et ceux qui vont s'arrêter en fait, c'est ce qui ressort souvent, c'est le waouh. Parce que comme je suis le seul à faire ce type de photo, que ce soit les couleurs, que ce soit les textures, on n'a pas l'habitude de les voir. Parce que c'est vrai que vous proposez à un média de parler de vos photos de limaces, ça ne va pas faire l'audition, quoi. Et c'est un tort parce que en fait, les gens sont tellement en extase devant la richesse de la vie qu'on peut trouver sous l'eau et qui n'est pas montrée malheureusement, c'est à chaque fois des waouh.
23: Vous parlez beaucoup de sensibilité, de sensible, ce qui est très poétique en soi. Oui. Que ressentez-vous quand vous entendez le mot biodiversité?
24: Alors en fait, la biodiversité, c'est venu après. J'en entends parler beaucoup et je me rends compte des lacunes que l'on a justement au niveau de l'étude de cette biodiversité. Moi, j'ai découvert des espèces qui sont même pas référencées. Et malheureusement, la plupart de ces espèces-là on ne fait que du référencement. On sait ce qu'elles bouffent, on sait comment elles se protègent, mais on ne sait pas quelle est l'importance.
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1: La 12e édition du Festival Pyrénéen de l'Image Nature de Cauterets a lieu le dernier week-end de septembre. Rencontre avec ceux qui font vivre ce festival. Avec
2: Céline de Saher, poète, médiatrice artistique, et j'anime la chronique poésie sur les ondes de Fréquence Luz. Et je suis partie à la rencontre de la biodiversité poétique du Festival Image Nature.
3: Laurence Terminet, je suis photographe professionnelle et puis bon, je fais de l'animalier, surtout au Canada, en Colombie-Britannique, en Alaska.
4: Moi je m'appelle Joël Brunet, donc comme Laurence je suis photographe professionnel. En fait on guide ensemble dans les pays que Laurence vient de citer. Donc on encadre des séjours pour une agence et en même temps on travaille aussi sur le terrain pour produire des images pour nos projets. Ça fait 7 ans. C'est d'abord tout simplement d'être dans la nature, quoi.
3: Oui, l'observation aussi, voilà. Observer les animaux qui sont de plus en plus rares avec tout ce qui se passe, le réchauffement climatique, la chasse, enfin tout, voilà. Donc ça permet d'observer. Puis ça, nos photos, c'est un témoignage de ce qui reste encore de beau dans le monde, dans la nature.
4: C'est un super festival, tout simplement. On en connaît beaucoup, on les a quasiment tous fait en France, les festivals. Mais Cauterets, c'est particulier parce que déjà, on connaît très bien les gens qui organisent. Les gens super sympas, le lieu est joli, dans la montagne. C'est vraiment un endroit qu'on adore.
3: Avec ces moments au festival, on espère toucher, ce matin on a eu des jeunes, hein, beaucoup, toucher des gens, des gens qui ont envie de faire le même travail que nous, pérenniser cette nature, continuer à la montrer tant qu'elle est là, et essayer justement de la sauver par nos photos.
2: Pour chacun et chacune de vous, qu'est-ce que la biodiversité ? Qu'est-ce qui vous vient quand vous entendez ce mot biodiversité ?
4: Après, là-bas, c'est fleurs, insectes, oiseaux, mammifères.
3: Oui, la nature en général, enfin tout ce qui compose la nature en général. Nous aussi, d'ailleurs, on fait partie de la biodiversité. Donc voilà, c'est un ensemble de ce qui compose la planète. D'être vivant, que ce soit plante, oui, comme dit Joël, tout.
4: Voilà. C'est pour ça qu'on a fui la France un peu, qu'on travaille beaucoup maintenant au Canada, parce qu'on retrouve un peu cette biodiversité qui est encore bien présente là-haut. Et en France, moi j'ai vécu beaucoup en Lorraine, et maintenant c'est la culture intensive. De la route jusqu'à la forêt, c'est labouré, et c'est de la monoculture, et la biodiversité a disparu. Ça nous fait mal au cœur, et puis c'est de plus en plus difficile pour nous de produire et de chercher des images et produire des images en France. La pression humaine est très forte, il y a de plus en plus de photographes, la pression humaine, la chasse est de plus en plus présente. Et du coup, on aime le Yukon parce que c'est des territoires immenses et les animaux sont fantastiques. Voilà. Mais on fuit un peu la France à cause de ça.
2: Que signifie pour vous s'inspirer du vivant ?
3: Pour moi, s'inspirer du vivant, c'est le respecter, justement, tout ce qui est vivant, le protéger et prendre exemple sur, justement, ce qui n'est pas humain et respecter tout ce qui n'est pas humain. Bon, je respecte aussi un peu les humains, hein, quand même, mais un peu moins, quand même. Un peu moins.
4: Vous savez, on s'émeut, là. Souvent, on montre des animaux en train de manger un autre animal, et les gens s'émeut et trouvent ça horrible. Mais s'inspirer du vivant, c'est trouver ça normal, quoi. C'est-à-dire, si une espèce ne mange pas une autre, elle disparaît. Donc, c'est la biodiversité, on en revient, et c'est ça, c'est la chaîne alimentaire. Et nous, on montre des fois des choses un petit peu dures à voir, mais ça fait partie des choses qui sont réelles et qui sont normales dans la nature.
2: Vous avez évoqué le fait d'être parti de France ou de partir de France pour, par exemple, le Canada, vers des terres qui vous permettent autre chose. Qu'est-ce qui vous donne de l'espoir aujourd'hui ?
3: Sur des terres sauvages comme ça, ce qui nous donne de l'espoir, c'est que c'est pas humanisé, mais bon, ça s'humanise de plus en plus quand même. C'est un peu dommage. Et ce qui nous donne de l'espoir, c'est malgré les problèmes de pergélisol, de fonte des glaces, c'est la lutte des populations pour garder leurs terres intactes, les Inuits par exemple et les Premières Nations, pour essayer de garder leurs terres intactes et de protéger malgré tout tout ce qui reste. Et petit à petit tout s'écroule, mais ces gens-là luttent justement pour que ça s'écroule pas et pour protéger les caribous, toute la biodiversité du Grand Nord, quoi.
4: C'est un paradoxe parce qu'on disait on les a chassés de leurs terres et ils vivent quand même sur ces territoires qui leur appartenaient avant et ils continuent à les protéger malgré le génocide qu'ils ont subi à la fin du dernier siècle, quoi.
2: Pour clore, je vous propose, chacun chacune, de tirer au sort un morceau de papier sur lequel j'ai écrit.
3: Voilà.
2: En fait, j'ai choisi des citations qui ont à voir avec la biodiversité et la poésie. Et donc l'idée, c'est que vous lisiez ce morceau de papier, ou alors vous me faites signe, parce que c'est moi qui l'ai écrit. Pardon. Et vous réagissez très spontanément par rapport à ce que vous allez lire.
3: Alors on écrit de la poésie pour vivre, pour faire, s'il se peut, que l'existence et le monde soient davantage habitables. Oui. C'est un homme qui a écrit ça pour les hommes, hein, c'est ça. C'est très beau la poésie, hein. Mais je pense pas que ça rendra le monde plus habitable. Je pense qu'il faut davantage d'actions que de la poésie, quoi. Il faut des actions fermes et définitives. La poésie, c'est beau, hein, mais ça avancera pas le problème qui se passe maintenant avec la biodiversité et la chasse et la pression sur les animaux et sur la nature. Voilà.
4: Moi, j'arrive pas à vous relire.
2: Voyant, c'est-à-dire lumière qui s'allume pour nous alerter. Et c'est la vision de Michel Deguy par rapport à la poésie, par rapport au fait d'être poète. Et que ça permettrait, que ça permet d'être voyant et donc une forme de lumière pour nous alerter.
4: Moi, je vois un lever de soleil sur l'océan Arctique.
2: Merci.
3: Merci. Merci à vous deux. Merci.

0: T'aimes bien cette musique?
1: Ah oui, j'aime beaucoup ça, hein, être très entraînant. Et moi, je suis né en Bretagne, en fait. Donc, on allait au Fechnoz quand j'avais 15, 16 ans, 17 ans. Et donc, pour moi, c'est des souvenirs. Ouais.
0: C'est un peu comme la Fechnoz.
1: Ouais, ça ressemble un peu, tu vois. On sent que c'est du même, de la même souche, quoi, la même racine. Il y a quelque chose de celtique en Bretagne, au même titre que là en Irlande, quoi. Et c'est pour ça que moi je suis hyper content que ça existe ici. Et puis on est d'Ille-et-Vilaine, Adrien et moi, tu vois. Donc on est dans les mêmes tonalités de langage, de son, de. Voilà, on a un peu une culture très proche, quoi.
0: Tu vas danser ce soir?
1: Ben, je suis au bar de 20h à 22h. Mais quand je serai libéré, j'irai danser un peu, ouais.
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8: Ce dimanche 4 octobre, après un samedi plutôt pluvieux, eh bien, ce seront encore des averses au programme, avec des nuages qui vont circuler au-dessus des sommets. Le matin, ça ne donnera pas d'averses, mais ça arrivera au cours de l'après-midi jusqu'au début de la nuit. Les cumuls attendus sont cette fois-ci de 5 à 10 mm, voire 20 mm, un petit peu comme hier. Et côté température, eh bien, elle reste fraîche ce dimanche avec des minimales atteignant 11 degrés en vallée, 9 degrés à 1500 mètres, 6 degrés à 2400 mètres et des maximales, encore une fois fraîches, 19 degrés en vallée, 16 degrés à 1500 mètres et 9 degrés à 2400 mètres.
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3: Bonsoir, vous voici à l'écoute de l'émission Radio Blaster, épisode 57. Pour commencer, il faut vous annoncer que l'adresse mail de Radio Blaster n'est plus disponible. Parce que l'Hébergeur, une organisation italienne autonome qui revendiquait le droit à un internet libre et des valeurs antifascistes, a été déclarée organisation terroriste par Trump. Le nom de ce collectif, c'était Autistici Inventati, et leurs services de mail et de blog ont ainsi été fermés en septembre. Il y a déjà quelque temps, l'administration Trump déclarait que les antifascistes étaient des terroristes. La chasse aux sorcières continue, rappelant celle organisée par McCarthy dans les années 50 contre les communistes. Cette fois, c'est à l'international que cela s'exécute. Le fascisme consiste à faire taire par la force les idées d'opposition. Voici à quoi mène un gouvernement d'extrême droite. Il ne s'agit pas seulement de guerre armée, mais aussi de bâillons, de menaces, d'expulsions, de stigmatisations. Une nouvelle adresse mail sera donc bientôt proposée par Radio Blaster. En attendant, on va continuer de diffuser de la musique qui s'engage, qui passe au-dessus des barbelés et des frontières, que la rumeur fasciste n'arrivera jamais à faire taire. Avant d'écouter la chronique de DJ Tutti consacrée au Tibet, on va faire un petit passage par la langue italienne pour rester auprès du collectif dont je viens de parler. C'est la Sicilienne Gera Bertolone qui en 2024 sortait l'album Femina et qu'on va écouter maintenant avec le titre Figlia Mia, ma fille, un morceau traditionnel qui rend hommage selon elle à toutes les mères en temps de paix comme en temps de guerre.

On vient d'entendre la reprise par Salsa Punk Orchestra du titre Colore Bicia, un hymne antifasciste originellement interprété par les punks basques de Negu Goriak. Cette reprise est tirée de la compilation Hommage à Fermín Muguruza, sortie en 2025 par Sabor Discos, entre autres. Il est temps de laisser place à DJ Tutti, qui nous donne à écouter depuis plusieurs mois maintenant les sons des peuples opprimés. Cette fois-ci, il nous emmène au Tibet.

le Tibet. Un territoire immense, une civilisation, une langue et une culture profondément liées au bouddhisme. En 1950, l'armée chinoise entre au Tibet. En 1951, Pékin impose un accord affirmant la souveraineté chinoise sur le territoire tout en promettant de préserver son autonomie. En 1959, un soulèvement à Lhasa est violemment réprimé. Le Dalai Lama s'exile en Inde, suivi par des dizaines de milliers de Tibétains. Commencent alors des décennies de répression, de contrôle religieux et de transformation de la société tibétaine. Pendant la révolution culturelle, de nombreux monastères sont détruits ou transformés. Mais aujourd'hui, la stratégie chinoise ne repose plus seulement sur la répression. Elle passe aussi par l'éducation, la langue, l'urbanisation et la transformation du territoire. Le mandarin prend une place croissante dans les écoles, tandis que la langue et la culture tibétaine sont progressivement marginalisées. Des populations rurales et des éleveurs sont déplacés et réinstallés. Des villes, des routes, des barrages et des infrastructures massives transforment le paysage. En parallèle, le Tibet devient un territoire stratégique pour ses ressources, notamment l'eau, le cuivre et le lithium. À cela s'ajoute une surveillance omniprésente et une forte répression de la contestation. Pour Pékin, il s'agit de modernisation et d'unification nationale. Pour de nombreux Tibétains et leurs défenseurs, il s'agit d'une politique coloniale, d'assimilation culturelle et sociale. L'enjeu dépasse donc le contrôle d'un territoire. Il touche à une question fondamentale. Que devient une culture lorsque l'on transforme à la fois son territoire, sa langue, son histoire et l'identité de celles et ceux qui la portent? On écoute tout de suite Shuel Lu, une chanson de l'album Kyab Yulsa, La terre de l'exil, des exils, née de la rencontre de Lobsang Chanzor, Margot Liénard et Julien Lahaye.

continue avec Tenzin Seldon, ou Tipchik, une rappeuse féministe d'origine tibétaine, représentative de la nouvelle pensée tibétaine qui aspire à des principes tels que « tout est possible », sous-tendu par le poids du réfugié, recherchant une forme de normalité dans la société.

On finit avec le groupe Rangzen Shenhu, signifiant jeunesse libre, un groupe de rock tibétain, issu de Dharamsala en Inde, légende de la scène musicale de l'exil tibétain de la fin des années 1980. Leur album autoproduit, intitulé Rangzen Shenhu Albums, a marqué un tournant historique dans l'émergence de la musique tibétaine. La track s'appelle Ngatso Phoki Drogpa, nomade tibétain.

Après ce passage par le Tibet, on reste sur la dimension de l'internationalisme avec l'artiste portugais d'origine capverdienne, Fiju Kichora. Son nom signifie le fils qui pleure. Il chante contre le racisme et la misère humaine en mêlant toute une panoplie d'influences. On va écouter le titre Pobreza, tiré de son album Timanche, sorti cette année.

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À l'instant, c'était le titre Lifeboat Mona, un titre de Peggy Seeger, repris par Elijah Minnelli en compagnie de Earl Sixteen. Dans ce titre, la chanteuse folk Peggy Seeger racontait la disparition d'un équipage qui avait cherché à sauver un autre bateau en difficulté. Elijah reprend cette chanson aujourd'hui pour dénoncer la diabolisation des sauveteurs en mer qui partent au secours de radeaux d'exilés en difficulté. Pour les moins de 20 minutes qu'il nous reste, partons sur des notes un peu plus douces, en commençant par une déclaration d'amour avec Mélanie Pain. C'est Capitaine Records qui nous partage cette reprise, en français, du titre « Senden da Güzel ». On continuera avec Asino Boy, du groupe barcelonais Marina Isumelao, dont la chanteuse portoricaine Marina Molina dit que c'est un cri du cœur, une affirmation de ses propres choix, face à ceux qui voudraient l'influencer ou la manipuler. Enfin, on passera le titre Emorio, dont la version de Fafa de Belém a été rééditée par le label espagnol Vampisoul. Encore trois titres qui nous permettent de naviguer par-delà les frontières.

Vous êtes toujours à l'écoute de Radio Blaster et on va rester dans des sonorités sud-américaines pour terminer cet épisode avec trois titres récemment sortis sur le label à suivre et soutenir, les Argentins de ZZK. Ils produisent la nouvelle génération d'artistes du continent et nous allons écouter pour cette fois des morceaux qui amènent en douceur les rythmes traditionnels vers des ambiances électro. Dans l'ordre, ce seront Tremor avec Antilope de las Nubes, Montoya avec le titre Odu et Nuevos Ríos avec Malvada.

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5: La sécheresse bouleverse cet été le calendrier traditionnel de l'estive. Dans notre département des Hautes-Pyrénées, la commission syndicale des 4 Vésio d'Or a demandé début août aux éleveurs extérieurs aux communes propriétaires de redescendre leurs troupeaux par anticipation. Plus de 1300 bovins, 3000 ovins et 140 équins concernés. Une situation que connaissent également les éleveurs de notre côté. Ce jeudi 27 août, le ministre de l'Agriculture, Annie Genévrard, a réuni justement tous les préfets de France pour dresser un état des lieux précis de la sécheresse, territoire par territoire, en vue d'un plan massif dont les premières mesures pourraient être annoncées ce 3 septembre. Aujourd'hui, avec moi au studio, Jean-Luc Tevray, chevrier à Soulhomme, dont les chèvres sont actuellement en estive, est aujourd'hui pour en parler avec moi. Bonjour Jean-Luc.
6: Bonjour.
5: Alors actuellement, vos chèvres sont en estive. Concrètement, dans quel état avez-vous trouvé les pâturages cet été par rapport aux années précédentes ?
6: Très sec, avec aucun manque d'eau par contre, mais aucune nourriture. Bon, au niveau des chèvres, on n'a pas énormément impacté, puisqu'on se nourrit beaucoup de feuillage. La chèvre mange beaucoup de feuillage, d'arbustes, donc elles sont montées juste un petit peu plus haut pour trouver ce qu'il leur fallait. Donc au début, ça s'est à peu près bien passé. Après, on a quand même eu une baisse de lait parce qu'ils avaient de la nourriture, mais qui n'était pas riche. Mais dans l'ensemble, ça s'est bien comporté pour les chèvres. Pour les ânes aussi, puisqu'ils aiment la nourriture sèche, donc on n'a pas eu trop de soucis. Et les vaches, on a des vaches de race Highland Cattle, qui elles sont les débroussailleuses, sont les chèvres des vaches, quoi, en fait. Et ça ne leur a pas posé du tout de soucis. Par contre, on a deux laitières auxquelles il a fallu complémenter avec de l'aliment et monter du foin. Quoi.
5: Vous disiez hors antenne que ce sera pour fin septembre, normalement, la descente de l'estive.
6: Oui.
5: Est-ce que vous avez déjà envisagé, par rapport à ces températures, une descente plus rapide, plus dans le temps ?
6: Alors, non, parce que tous les ans, en fait, on reste à peu près on redescend entre le 1er et le 15 octobre. Tant qu'il fait beau, on essaye de rester là-haut pour que les bêtes mangent le plus possible là-haut et n'attaquent pas les réserves de foin d'hiver. Et en général, on redescend quand arrive le mauvais temps, on redescend les chèvres laitières. Et les vaches, on les redescend au dernier moment, quoi, en fait, quoi.
5: Et en haut, comment elles s'approvisionnent en eau, vos chèvres ?
6: Et on a le gave et il y a plein de ruisseaux. Pour ça, on n'est pas en manque d'eau, même à la saison, là.
5: Le vrai problème, selon plusieurs éleveurs interrogés récemment, n'est pas seulement la descente anticipée, mais ce qui va se passer ensuite. Donc il faut déjà nourrir les bêtes en vallée avec du foin, donc ce qui ne va pas forcément vous concerner aujourd'hui, mais vous, avec le nombre de personnes que vous connaissez autour de vous, je pense que vous en avez déjà entendu parler, avec le foin normalement, qui est normalement réservé à l'hiver. Est-ce que c'est une réalité que vous allez partager ?
6: Ah oui, c'est une réalité, c'est sûr, quand il y a déjà des éleveurs qui ont attaqué leurs réserves d'hiver et qui ne savent pas comment ils vont faire pour la finir si jamais l'hiver est rude et il va manquer de foin, donc il va y avoir une obligation de vendre des bêtes, je pense. Et donc, à partir de là, le marché des bêtes va s'effondrer. Et on voit qu'aujourd'hui, la solidarité paysanne n'existe pas, puisque le peu de foin qui reste, en fait, est vendu extrêmement cher. Quoi. On est aux alentours de 45 à 50 euros la boule, alors qu'en début de saison, quand il n'y a pas de sécheresse, on est à 30 euros, quoi, en gros, quoi.
5: Alors comment ils vont faire ? Ils vont s'approvisionner à l'extérieur, j'imagine ?
6: Eh bien, à l'extérieur, il n'y en a pas beaucoup parce que les marchands sont en train d'en chercher partout pour en vendre à leurs clients. La seule chose, ça va être de réduire le nombre de bêtes, quoi.
5: Il n'y a pas d'autre solution.
6: Mais il n'y a pas d'autre solution si on ne trouve pas de la nourriture, quoi.
5: Le ministre de l'Agriculture a réuni tous les préfets pour préparer un plan d'aide massif. Est-ce que vous avez, vous ou les éleveurs que vous connaissez, déjà eu un écho de ce qui se prépare au niveau du département ?
6: Alors nous, non. Enfin, moi, j'ai eu aucun écho de ça. Je m'y suis pas intéressé parce qu'on sait que tout ce qu'ils font, c'est du blabla, quoi, en fait. Et ça ne profite qu'aux grosses exploitations. Mais nous, en tant que petits paysans, petits maraîchers, parce que les maraîchers sont énormément impactés par le manque d'eau aussi, quoi, nous, on n'a pas d'aide. On n'a pas d'aide parce que souvent, c'est des aides qui sont couplé avec des rendements de l'année d'avant, quoi. Et comme on est des petites entreprises, on a des petits rendements, on est rarement pris en compte.
5: Sur le terrain, à quoi ressemblerait une aide qui pourrait vraiment avoir un effet concret pour vous ?
6: Ben, l'effet concret, déjà, c'est d'avoir une aide au niveau des charges, mais au niveau des charges pour payer les charges et non les déplacer, parce que sinon on déplace le problème, de façon à ce que les gens, même chers, puissent acheter de la nourriture, quoi, les nourrir autrement avec peut-être plus de compléments. Et moi, je pense que c'est plus par là qu'il faudrait aller, mais le problème, c'est qu'à chaque fois qu'on nous promet des aides, comme je viens de dire, c'est souvent les grosses exploitations, et il faut souvent les rembourser. C'est que des décalages, en fait.
5: Oui, c'est des aides, c'est des emprunts, voilà. c'est pas vraiment une aide.
6: Voilà, c'est ça, quoi. Et alors que l'histoire de la sécheresse, on la connaît depuis très longtemps, et on n'a rien fait en amont. Je vais te donner un exemple, c'est que cette année, c'est l'année du pastoralisme. Donc il y a plein de conférences de faits auxquelles j'ai assisté, il y a plein de films qui sont très très bien faits, mais quand on demande concrètement ce que donne l'année du pastoralisme, il n'y a pas de réponse. Voilà. Alors que pour moi, l'année du pastoralisme mondial, puisqu'elle est mondiale, ça devrait justement permettre de débloquer des fonds pour créer des puits, pour avoir de l'eau dans les estives qu'il n'y a plus maintenant, pour avoir une meilleure organisation au niveau des estives et des petits agriculteurs, remettre des cabanes en état pour permettre à des bergers de rester avec leurs troupeaux, de permettre de mettre des nouveaux troupeaux dans les bois pour nettoyer et pas avoir des feux comme on a eu. Et on n'a rien, en fait. Donc, on en arrive à se dire qu'en fait, c'est à qui ça profite, cette année du pastoralisme, quoi.
5: Vous répondez déjà un petit peu à ma question. J'allais vous demander si la situation va se répéter probablement l'année prochaine. Qu'est-ce qui serait tenable pour une exploitation comme la vôtre ? Qu'est-ce qu'il faut faire comme moyen concret ? Donc, c'est ça, c'est mettre des élevages dans les forêts.
6: Voilà, il faudrait aider des jeunes qui veulent s'installer, déjà, et en leur montant des cabanes pour les estives, en leur permettant d'aller dans les bois pour nettoyer, et ça coûterait moins cher que ce que ça nous coûte maintenant. Il y a plein de petites choses comme ça concrètes à faire, quoi. Quitte à leur acheter du foin. Je veux dire, quand il y a une période difficile, je pense que l'État, à un certain moment, doit pouvoir subvenir à ça, quoi. En début de saison, on n'a pas forcément la trésorerie, puisque beaucoup d'élevages maintenant travaillent avec la PAC, quoi. Hein. Donc en début d'élevage, on n'a pas énormément de trésorerie. Ça serait intéressant là, qu'au moment où le foin n'est pas cher et où il y en a, que l'État puisse faire un peu une sorte de relais avec l'arrivée de la PAC. Et non les banques.
5: Oui.
6: Parce qu'aujourd'hui, on peut l'avoir avec les banques, ça, le prêt relais, sauf que ça nous coûte extrêmement cher, quoi. Et puis, de travailler avec les gens de terrain et non laisser des gens de bureau décider pour les gens de terrain, quoi.
5: Qu'est-ce que vous voudriez que les gens comprennent, justement, de ceux qui ne vivent pas cette réalité ? Vous aviez un message à faire passer sur la sécheresse, sur la façon dont vit un éleveur aujourd'hui dans nos montagnes particulièrement. Qu'est-ce que vous voudriez qu'ils comprennent en priorité ?
6: On ne vit pas que de subventions, quoi. Parce que ça, on l'entend. Ah oui, mais ils ont la PAC, ils ont les gros acteurs, ils ont tout ça. Mais il n'y a pas que ça. Et qu'il ne faut pas qu'ils oublient quand même que la PAC, donc la politique agricole commune, ces subventions ont été données pour que nous, on baisse notre prix. Pour qu'ils puissent acheter de la nourriture saine. Et ce qu'il ne faut pas oublier non plus, c'est que c'est une prime. Et la prime, elle peut s'enlever à n'importe quel moment. C'est-à-dire qu'au début, ce qu'on a fait, ce qu'on a accepté, nous, en tant que paysans, agriculteurs, de baisser nos prix et d'avoir une indemnité qui la compensait, c'est qu'aujourd'hui, elle est soumise à plein de règlements, quoi. Et si on n'est pas bien dans nos papiers, si on n'est pas bien dans l'étiquetage, et à chaque fois, on prend des amendes. Voilà. Et moi, c'est ça que j'ai envie de dire, qu'ils n'oublient pas deux choses. C'est que les subventions, ça a été donné pour qu'ils puissent acheter de la nourriture correctement. Et la deuxième chose, c'est que la montagne ne leur appartient pas. Nous, on veut bien partager la montagne. Ce que les gens oublient, c'est que la montagne, on la loue. Et moi, la comparaison, c'est quand je discute avec des gens qui ne comprennent pas, notamment avec les chiens de protection et tout, je dis, mais nous, on la loue, cette montagne. On est tolérant, on vous laisse passer. Imaginez que si moi, dimanche, je viens manger sur votre pelouse, vous diriez quoi ? Ah ben non, ça ne serait pas possible. Mais nous, c'est pareil, en fait. Donc, on peut être tolérant. Nous, on est tolérant. Et aussi, on n'a pas le choix. On n'a pas le choix des chiens de protection, de la protection. On nous oblige, on nous impose de la prédation par le loup, par l'ours. Alors, moi, je ne suis pas du tout contre. tout va très bien pour moi. Mais par contre, on nous oblige deux moyens de protection. Si on n'a pas ces deux moyens de protection, c'est-à-dire ou les filets les chiens, ou le chien le berger, ou les filets le berger. Mais si on n'a pas ces deux moyens de protection, et qu'on a une agression, on n'est pas indemnisé.
5: Donc du coup, plus d'indemnisation, donc des prix qui vont être à la hausse, et donc du coup, vous n'allez pas vous en sortir parce que personne ne va plus rien acheter.
6: Et c'est ça, quoi. Et le pire de tout ça, si tu veux, c'est qu'on nous a imposé les chiens de protection. Très bien, moi j'adore les chiens, il n'y a pas de souci. Mais il y a quand même des gens qui n'ont pas fait ce métier-là pour être éleveurs de chiens.
5: Bien sûr.
6: D'accord ? Et puis ce qu'il faut savoir, c'est que quand vous avez un troupeau de 500 ou 600 brebis, un chien ne suffit pas. Il en faut plusieurs. Il en faut 4, 5 chiens pour être vraiment bien. Mais 4 ou 5 chiens pour
5: c'est de la
6: 3
5: gestion.
6: Mois,
5: mais oui, c'est une
6: 3
5: gestion
6: mois
5: de
6: d'estive,
5: oui.
6: Ça veut dire que vous les avez toute l'année. Et ça, les gens ne s'en rendent pas compte. Donc je vis parce que je touche la PAC aussi, qui me permet d'acheter mon foin, si tu veux, et payer une partie de mes emprunts. Ça, c'est clair. Mais je vis aussi parce que je me suis dit, bon, 50 chefs, ça représente tant de travail, mais évidemment, je n'aurai pas 2000 euros par mois. Donc il y a des choses que j'ai supprimées.
5: Bien sûr.
6: Et puis que je me suis dit, ça c'est inutile. Évidemment, maintenant, les gens, ils te disent « Oui, mais nous, on essaie, il nous faut 2000 euros par mois pour vivre. » Fais pas de chèvre. Fais pas de chèvre. Même un autre, tu le fais pas, quoi, tu vois. Il faut vrai. Et moi, c'est ce que j'ai fait. J'ai dit « Bon, je vais commencer. » J'ai commencé avec 5 chèvres, 10 chèvres, 15 chèvres. Et après, j'ai monté à fur et à mesure de ce que j'avais besoin. Mais au moins, je vends tout. Tu vois, j'en jette pas. Et ça, c'est hyper important.
5: Et
6: quoi.
5: La passion est
6: et
5: toujours là.
6: Et puis le
5: là.
6: Banquier, malgré des fois, il tape quand même à la porte. Mais disons que, voilà, je l'ai moins souvent, quoi, tu vois. Mais il faut être passionné.
5: Oui.
6: Ça, si t'es pas passionné, tu es écrasé par le système, en fait. Et la passion des animaux, quand tu te lèves le matin, que tu vas traire, t'es tout seul avec tes bêtes, ça n'a pas de valeur. Et puis quand t'es à la montagne, que tu vois toutes les montagnes, t'as un beau bureau, quoi. Donc ça, oui, ça n'a pas de valeur. Mais ça nous coûte cher. Ça nous coûte cher en énergie. Et aujourd'hui, franchement, si j'avais arrêté, il y a deux choses. C'est déjà d'abattre mes animaux, ça m'est difficile. Mais c'est surtout l'administratif, quoi. C'est terrible. C'est terrible, pourquoi ? Parce que toute la journée, on travaille, mais l'administratif se fait dans les heures de bureau. Donc, il faut téléphoner à l'administration dans les heures de bureau. Et il faut tomber sur la bonne personne qui vous en passe une autre. Vous perdez 3 heures dans l'après-midi, quoi. Pour des fois, rien à voir parce que la personne est en vacances. Voilà. Et toi, t'as perdu ton énergie, t'as perdu ton temps, quoi. Et moi, c'est vraiment ça qui me ferait arrêter, quoi.
5: Oui.
6: Donc, il faut vraiment, vraiment être passionné. Voilà.
5: Ce sera le mot de la fin. Merci beaucoup, Jean-Luc Théoré, d'avoir répondu à mes questions et d'être venu au studio aujourd'hui.
6: Très bien, merci à vous aussi.

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9: Bonjour, alors aujourd'hui, on va voir une plante de nos montagnes, qu'on peut trouver d'ailleurs ailleurs. C'est une espèce des tourbières à sphaigne, une espèce caractéristique d'ailleurs de ces milieux. Depuis l'étage inférieur jusqu'à la base de l'étage alpin, sur l'ensemble de la chaîne. Elle va être présente dans toutes les régions tempérées et froides de l'hémisphère nord. Donc effectivement, c'est une plante très commune. Elle appartient à une famille cosmopolite qui regroupe trois genres, à peu près 110 espèces. Et dans son genre à elle, on décrit en France uniquement trois espèces, dont une, effectivement, est plus courante dans ces tourbières. C'est une espèce qui est d'une taille d'environ de 5 à 30 cm. Les petites fleurs blanches,

0: C'est une plante vivace qui se perpétue avec des bourgeons situés, une tige souterraine très grêle.
1: Excuse-moi, professeur, est-ce que tu peux nous traduire un petit peu? Parce que tu nous parles à l'image de tes grimoires.
0: Ah, désolé, oui. Alors en fait, c'est ce qu'on appelle les plantes carnivores.
2: Miam, miam.
0: Vous savez, ces petites plantes, toutes petites, qui ont des feuilles rouges et donc qui finissent toutes par des petites boules glanduleuses. Elles se découpent en forme de raquettes et ces boules glanduleuses, eh bien, sont réputées coller des petits insectes dont elles sont censées se nourrir. En fait, on dirait de la rosée, tout bêtement. Comme si des poils avaient de la rosée. Et d'où ces différents noms qui sont connus et donc qui permettent de l'appeler de différents noms, herbe à la rosée et autres. Donc on trouvera de fortes descriptions. Donc en fait, il faut chercher plutôt une petite plante rouge dans les tourbières. Effectivement, de temps en temps, quand elle fleurit, mais c'est des toutes petites fleurs discrètes, elle fleurit blanc.
1: Ah, mais en fait, tu nous parles de la Drosera à feuilles rondes. En français, rorel, rosélie, rosée du soleil, herbe à la rosée, herbe à la goutte ou encore oreille de diable.
0: Oui, bah bien sûr, c'est le rosolis ou l'herbe à la rosée du soleil, elle porte plein de noms comme ça. En fait, tu sais, drosera, ça vient du grec droseros, qui veut dire couvert de rosée. Ça donne, en fait, ça fait allusion aux gouttelettes sécrétées sur les feuilles et semblables à celles de la rosée. Le caractère carnivore de ces végétaux, en fait, fut découvert depuis déjà 1779 par un botaniste allemand, un certain Roth. On a décrit ces plantes comme carnivores, en supposant qu'elles se nourrissent de petits insectes capturés par les glandes mobiles des feuilles. En fait, à chaque fois qu'un insecte vole par là, alors bah, c'est plutôt un insecte bête qui a l'impression de voir un petit truc brillant, donc une petite mouche, qui est un moucheron, qui s'arrête. Et au moment où il s'arrête, il est tout collé. Et donc, en fait, dans ces petites gouttelettes se cache un certain nombre de sucs digestifs qui vont dissoudre tout ça tranquillement. Et en fait, la plante va récupérer une partie des éléments minéraux qu'elle ne peut pas trouver dans son milieu, puisque en fait, elle pousse dans des milieux qui sont complètement noyés d'eau, donc où la matière se dégrade pas, c'est pour ça que du coup ça forme de la tourbe. Et puis c'est surtout dans des endroits relativement froids, donc tout ça, l'activité biologique, il n'y en a pas beaucoup. Bref, il n'y a rien à manger, en plus c'est très acide comme milieu, donc les plantes doivent se débrouiller autrement. Et en fait, il n'y a pas grand-chose qui peut pousser là-dedans, à part ces droseras. En fait, j'ai jamais goûté, mais elles sont normalement âcres au goût, caustiques, et en tout cas, sont réputées pour rendre les moutons malades. Elles étaient employées autrefois dans la médecine, des campagnes en infusion, contre l'asthme en particulier, les toux persistantes aussi, puis les ulcères pulmonaires. Elle était utilisée aussi contre l'hydropisie, une sorte d'œdème où on est tout gonflé d'eau, et aussi pour les maladies des yeux. Donc voilà, plein d'usages. Le sucre produit par les feuilles n'a jamais, comme on l'avait cru, eu la propriété des pepsines, donc elle ne dégradait pas un certain nombre de matériaux qu'on croyait.
1: La drosera ou la rosalis à feuilles rondes, c'est génial. Je vais aller en cueillir tout de suite, histoire d'en mettre chez moi pour pouvoir limiter les mouches, les moucherons, les insectes.
0: C'est une espèce protégée. Une espèce protégée au niveau national. Sur tout le territoire en France, on ne peut pas en cueillir. Pour une bonne raison, c'est qu'elle pousse dans des milieux qui ont eux-mêmes été détruits, qui ne sont plus courants. Et donc les tourbières sont elles-mêmes souvent protégées, mais quand elles ne sont pas, en tout cas, peu importe, cette plante est protégée. Et alors, pour que tu sois juste au fait, c'est même depuis 82. Le 20 janvier 82, il y a un arrêté ministériel qui a été pris pour toutes ces plantes. Donc il est absolument interdit d'y toucher. Je dirais, bon, qu'il y a quand même un petit bémol, elle est en annexe 2. De cet arrêté, c'est-à-dire que on peut avoir des autorisations de récolte, mais uniquement à usage pharmaceutique.
1: La Drosera est-elle régulièrement utilisée encore en pharmacie ?
0: Ah bah les pharmaciens, oui, ils savent très bien qu'elle contient des propriétés tout à fait particulières qui sont dues à des naphtoquinones, et en particulier de plombagone. Alors, ça jargonne un peu, là, forcément, mais donc les autorisations de récolte sont bien données dans ce sens-là, pour toutes les propriétés que je t'ai données, pour des traitements de toux quinteuses, et puis il y a aussi des aspects antibactériels, en particulier contre le bacille de la coqueluche. Donc les pharmaciens, bien sûr, on en utilise toujours des extraits, mais vu la protection et la rareté de la plante, il se tourne aujourd'hui vers d'autres espèces de Drosera qui sont récoltées en dehors de la France, en particulier à Madagascar, ou des plantes d'origine indo-malaisienne, donc vers lesquelles les laboratoires se sont tournés pour éviter de détruire une plante qui est rare en France.
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3: Vivre poétiquement, c'est essayer d'être, d'avoir une tenue de langue et d'âme qui réenflamme la vie, qui redonne le courage et envie de vivre et qui nous remette à hauteur de la splendeur qu'est cette vie. Le poétique, c'est même autre chose encore que l'écriture, c'est avant l'écriture. C'est une manière d'être, c'est une manière d'aller dans la vie, de taper avec le cœur sur le cœur de l'autre et d'ignorer tous les obstacles, d'aller tout droit. C'est d'aller du cœur au cœur, ouais. D'aller du cœur au cœur.
2: Nous arrivons à mi-parcours de l'année. Juin est le commencement de l'été. Juin est son oscillation du temps entre jour et nuit, entre des jours de plus en plus longs et des nuits de plus en plus courtes. Juin comme un bruit de balançoire aux côtés de Christian Bobin. Juste comme ces 8 lettres au cœur du mot poétique, qui veulent dire bien plus qu'une langue dévoyée, qu'une langue vide et de sens, qu'une langue qui fait beaucoup de bruit, pour rien, ou presque. Bien au-delà, Christian Bobin, dans les rayons de la grande librairie que nous venons d'entendre, et ailleurs, bien ailleurs. Bonjour, bonsoir à chacun, chacune, et bienvenue. Originaire du Creusot, Christian Bobin est de ces écrivains et poètes des petits et grands presque rien. Homme généreux, discret, homme de solitude et de silence, il vivait en pleine nature, dans un endroit reculé, tel un refuge. Christian Bobin était et demeure écrivain-poète à cheval entre le XXe et le XXIe siècle, en équilibre, en mouvement, en suspension, comme un bruit de balançoire pour nous. L'extrait s'intitule « Vieil escalier » et a paru en 2017 aux éditions Iconoclaste. Si ce monde n'est que muraille, cette muraille a des lézardes, des fissures par lesquelles quelque chose passe, qui n'a guère de nom, et c'est tant mieux. J'entends les premières notes de Bach tomber sur mon cœur comme les morts entendent les premières gouttes de pluie sur leur tombe. J'ai du courrier à faire, il est important, c'est pourquoi je ne le ferai pas. Ces enveloppes dites « à fenêtre », leur fenêtre n'ouvre sur rien. Je rassemble mes années autour de moi pour avoir plus de force. Il en faut pour ne rien faire. Le diable des modernes a décidé que nous serions tous, toujours, très occupés. Dans le pré, un papillon brutal dans ses errances, ses ailes claquent comme un livre qu'on ferme. Lire, quand on est enfant, c'est quitter sa famille et devenir jeune mendiant, tendre la main au prince de passage. C'est aller en Sibérie avec loups et cris de neige, si loin que votre mère ne vous retrouvera plus, criant « À table !» dans le désert, loin, très loin du petit contemplatif aux yeux brun vert, gelés comme un lac. La lecture est un billet d'absence, une sortie du monde. Je m'assieds sur la troisième marche cimentée de ton cœur. Christian, ne viendra pas ce soir.

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7: En septembre 2023, le glacier de Sarène, dans les Hautes-Alpes, est officiellement déclaré disparu. Sous l'effet du dérèglement climatique, il ne reste plus aucune plaque de glace et les mesures s'arrêtent. Pour marquer les esprits et commémorer, une poignée de scientifiques, glaciologues et habitants de la région se sont rendus sur place le dimanche 31 août 2025. Entre témoignages d'intimes du glacier et discours scientifiques, le documentaire s'immerge dans cette randonnée sous forme d'hommage funèbre. Je m'appelle Brice Andlauer, je suis réalisateur de documentaires sonores et musicien. Pour le voyage radiophonique, vous allez donc écouter ce documentaire sur le glacier disparu de Sarène que j'ai réalisé pour le média Silence Podcast. Et pour compléter l'écoute, je vous propose également à la fin du documentaire deux extraits d'un autre projet qui me tient particulièrement à cœur. Avec l'écrivaine Alice Ego, nous avons mis en musique et en son deux de ses poèmes, dont le premier est inspiré d'un glacier islandais. Restez jusqu'au bout pour découvrir tout cela. Bon voyage.
8: Et c'est froid. C'est un peu menaçant le glacier. Avant la naissance du tourisme puis de l'alpinisme, les glaciers étaient représentés comme des bêtes immondes qui descendaient des mondes affreux quoi. C'était des dragons, c'était des bêtes féroces qui engloutissaient, d'où sortaient des torrents tumultueux. Et donc, même si on est complètement sorti de cet imaginaire-là, poser le pied sur un glacier, ça nous fait un peu comprendre d'où il vient, quoi. Parce qu'on a l'impression d'être sur le dos d'une bête. Et surtout quand on connaît un peu le fonctionnement des glaciers. Les glaciers, c'est ni plus ni moins que de la neige accumulée qui s'écoule dans la pente du fait de la gravité, et donc même si c'est complètement imperceptible pour nos sens, on est sur quelque chose qui est en mouvement quoi. Et donc on est sur le dos d'une bête en mouvement, et voilà, ça fait peur et c'est froid.
9: Donc là on est dans la vallée de l'Oisan, qui est la vallée qui est entre Grenoble et Briançon. On est en train de monter sur une piste d'exploitation 4x4 pour se rendre sur les lieux de l'ancien glacier. Une randonnée qui va faire 2h30, 3h, il y a à peu près 1000 mètres de dénivelé. Le cadre est assez anthropisé, c'est-à-dire qu'il y a au loin des canons à neige. On voit la marque de l'humain sur le paysage.
10: Et on voit quand même pas mal de glaciers qui sont encore là, quoi.
9: Ah bien sûr, bah là on est en face du parc national des Écrins, donc on est en face du glacier de la Muselle, là. On est en face de la Mèche qui est sublime, on est en face du glacier de Mont-de-Lan, du glacier de la Girose, dont une partie effectivement est exploitée pour le ski. C'est les derniers espaces naturels préservés qui sont la marque du sauvage, quoi. Donc Benoît Chana, je suis secrétaire adjoint de l'IGSSAO, la Société des Alpes Occidentales de l'International Glaciology Society. Je suis géographe et j'habite à Grenoble. Et je suis résident depuis très longtemps en résidence secondaire à l'UES. J'ai connu Sarène parce que depuis que j'ai 6-7 ans, je skie dessus. J'ai mes parents qui très tôt ont acheté un studio à l'Alpe d'Huez, donc j'ai passé une bonne partie de mon enfance sur Sarène et à l'Alpe d'Huez. Jusqu'avec mes cousins, j'ai un souvenir, c'était très poudreux, il y avait beaucoup de neige. Il n'y avait pas trop de monde. Bon, on avait un bon niveau, hein. On faisait des pistes noires. On était des bons skieurs. Et c'est des très bons souvenirs d'adolescence. Le glacier en hiver, il était plutôt invisible. Il était sous les pistes, donc on ne le voyait pas. Il était recouvert de neige. Après, plus tard, jeune adulte, quand j'ai commencé à randonner dans le coin, effectivement, on voyait une masse de glace plutôt sombre parce qu'il y avait des débris au feu qui recouvraient. Et si on n'était pas initié ou si on n'était pas, si on n'avait pas un œil un peu averti, on ne se doutait pas qu'il y avait un glacier, quoi. Parce qu'il était d'une taille relativement réduite. C'était une présence assez discrète parce qu'il se confondait plutôt dans le paysage.
10: Est-ce que tu te souviens du moment où tu as pris conscience de sa potentielle disparition future?
9: Ouais, c'est en fréquentant le cercle scientifique de l'IGS où on a discuté un peu du suivi glaciologique du glacier et finalement j'en suis rendu compte un petit peu en dernière minute quand il a fallu organiser les funérailles en 2023. J'en avais pas trop conscience avant mais, parce que j'étais pas dans les cercles scientifiques qui vont bien. C'était sentimental parce que c'est vraiment un endroit où j'ai passé des très bons moments adolescents avec mes cousins, ma sœur, quand on faisait du ski. Donc, qui dit piste de Sarène, finalement dit aussi glacier de Sarène. C'est bien qu'il y ait une mobilisation pour se souvenir de ça et puis qu'on continue à communiquer sur les processus en cours, sur le retrait glaciaire. Ça illustre le fait qu'on vieillit, quoi, que l'humanité vieillit. Elle avance vers un âge post-industriel, quoi. Donc, je ne vais pas dire qu'elle va mourir, mais il faudrait qu'elle se ressaisisse, quoi.
10: Qu'est-ce qui va rester de Sarène, d'après toi ?
9: Ouais, il va rester un souvenir, il va rester quelques écailles de glace. Ouais, c'est une bonne question, je n'ai pas entièrement la réponse.

0: c'est le relief ombré, ouais. Du MNT Lidar, tout frais. Hein, ça.
1: T'as mis les balises dessus ?
0: J'ai indiqué, non, les ronds rouges, c'est les marque-repères de la carte 1906. Je voulais qu'on s'arrête à l'endroit jusqu'où arrivait le glacier en 1906.
1: Ouais.
0: Qui est à...
1: Au-dessus de la retenue de l'air fluide.
0: Oui, je pense à ça, voilà. Le glacier est à peu près là. Quoi. Voilà. Ouais, on n'est encore pas là. Non, par là, on va faire la traversée, puis ensuite on va faire les...
1: Les aides qui sont là, ils sont juste au-dessus.
0: Voilà, ouais.

0: Je vais commencer un tour de présentation.
1: Philippe Schoenaich, donc moi je suis géographe, je suis professeur de géographie physique à l'Institut d'urbanisme et de géographie alpine. Par ailleurs, je préside cette année l'association IGSSAO, ça veut dire International Glaciological Society Section Alpes Occidentales. Aujourd'hui, je suis à titre de l'IGS, comme co-organisateur de l'événement.
2: François Vallage, je suis étiqueté glaciologue et je suis à la retraite depuis 24 ans. Voilà. Et j'ai fait pendant plus d'un tiers de siècle des mesures sur Sarène.
3: Je m'appelle Louise Philippi. Je suis réalisatrice et je travaille en ce moment sur un documentaire sur la fonte des glaciers et la solastalgie. C'est une notion qui a été théorisée par un chercheur australien dans les débuts des années 2000 pour décrire ce sentiment de perte, de deuil qu'on peut avoir face à la disparition d'un milieu naturel, d'un habitat. C'est pas vraiment de l'éco-anxiété ni vraiment de la nostalgie, mais voilà, c'est ces sentiments de détresse un petit peu face à un chez-soi qui n'est plus le même dû au réchauffement climatique, à l'urbanisation, l'industrialisation.
2: Pour le Brésil, ça s'appelle saudade.
4: Donc Benoît Chanas, je suis géographe, j'habite Grenoble, je suis secrétaire adjoint de l'IGSSAO. J'ai été mis en contact avec une université américaine qui travaille sur la Global Glacier Casualty List. C'est un site internet qui est assez bien fait, qui recense tous les glaciers en danger ou disparus dans le monde. Et du coup, il y avait une cérémonie de funérailles où chaque glacier avait une stèle en glace. Et donc, Sarène était représentée, avait sa stèle en Islande l'année dernière.
1: Donc la pierre tombale de Sarène a fondu en Islande il y a 2 ans.
4: Quand j'étais gamin, on voyait un téléski, on voyait le câble et les perches qui étaient accrochées. Simplement, déjà, le retrait glaciaire était tel que le glacier avait fondu et les perches, je me souviens, étaient suspendues en l'air à peut-être 10 mètres de haut. Et moi, petit, j'imaginais, mais comment on peut remonter sur un téléski pareil qui est au-dessus de la neige? Mais c'est juste que c'est pas le téléski qui était monté, c'est le glacier qui avait fondu, quoi. Le ski d'été, je dirais qu'il s'est éteint à la fin des années 70, début des années 80. C'était en 2014 où l'hiver avait été très enneigé. Ils avaient arrêté toute exploitation à la fin des années 80 et du coup ils ont ouvert pour une dernière saison. C'était un peu le champ du cygne, quoi.
5: La piste de Sarène tient son nom du ruisseau éponyme, hein, du glacier.
4: Oui, alors effectivement je me suis trompé. Moi j'ai tendance je suis tombé dans le piège de la station de l'Alpe d'Huez qui a enlevé le S de Sarène, mais historiquement Sarène prend un S et de manière contemporaine on a eu tendance à l'enlever. C'est une piste qui est née à la fin des années 60. Depuis la piste de Sarène, on ne voit pas la station. On est sur un versant qui est opposé. En termes paysagers, c'est une piste exceptionnelle parce qu'on a cette vue-là sur la Mèche, sur le glacier de la Girose. Et entre guillemets, on n'est pas pollué sur le plan paysager par des pylônes ou des remontées mécaniques. C'est une piste qui a fait la renommée internationale de la station de l'Alpe d'Huez parce que pendant longtemps, elle a été déclarée comme la piste la plus longue du monde. Parce qu'elle part de 3300 mètres, elle arrive à peu près à 1600 mètres, je dirais. Aujourd'hui, c'est toujours la piste la plus longue d'Europe. Donc, il y a vraiment la station de l'Alpe d'Huez qui a axé une bonne partie de sa communication sur cette piste-là, quoi. C'est-à-dire qu'ils en ont fait une expérience, quoi. En 2007 ou en 2008, ils ont construit ce qui était à l'époque la plus grande retenue d'altitude au monde. C'est-à-dire que vous verrez en montant le vallon, en arrivant à l'ancien glacier, il y a un lac de retenue artificielle qui est quand même d'un volume assez important et qui a permis, comme on voit autour de nous, là, les canons à neige. Sarène, c'est une piste qui est naturellement enneigée à 3000 mètres évidemment, mais sur le bas, qui avait un déficit de neige tel que si aujourd'hui il n'y avait pas les canons à neige, on ne pourrait pas skier Sarène sur le bas de la piste, même au mois de février, quoi.
1: Et toi, le fait que t'as skié sur le glacier n'existe plus, ça te fait quoi?
4: Ça me fait un peu de... On parlait de solastalgie tout à l'heure, c'est un petit peu ça, c'est un petit peu de la nostalgie par rapport à ce milieu naturel. Moi, j'ai passé une bonne partie de mon enfance avec ma sœur, avec mes cousins à skier ici sur cette piste. C'est sûr que ça fait un peu mal au cœur, quoi.

0: Moi, je m'appelle Mathieu Crétet. Je suis chargé de mission espace protégé chez Mountain Wilderness. Je vais bientôt fêter mes 27 ans. Et donc, mon lien avec Sarenne notamment, c'est que avec l'association qui m'embauche, on a co-organisé la 3e commémoration de la disparition du glacier de Sarenne. Moi, je viens d'un village de montagne en Tarentaise, qui est à proximité immédiate d'un massif encore assez sauvage qui s'appelle le massif de la Lozière. Et dans ce massif, niché dans une combe au nord juste sous son point culminant, il y a encore le glacier de Célier, qui est un glacier vraiment ridicule en termes de taille, mais que moi je trouve très beau, et qui a siégé dans mon salon depuis que je suis tout petit. Il y avait une aquarelle du glacier dans mon salon que mon père avait à partir d'une photo. J'ai grandi en station de ski, et donc le ski d'été, c'était quelque chose qu'on nous aimait miroiter et qui nous faisait un peu rêver, quoi. Et donc la liste des glaciers qui permettent ça en France, elle n'est pas infinie, hein. Il y a le Pisaïa à Val d'Isère, il y a la Grande Motte à Tignes, il y a évidemment Chamonix avec les Grands Montais et la Vallée Blanche, il y a le Mont de Lance aux Deux Alpes, il y a la Girouze à la Grave et Sarenne à l'Alpe d'Huez. Et je suis arrivé à Grenoble assez récemment et j'ai pas eu le temps d'aller le voir.
1: Et qu'est-ce que ça vous a fait, vous, quand vous avez appris cette disparition ?
0: C'est assez ambivalent, il y a un mélange de résignation parce que Sarenne était de toute façon condamnée et notre action, ou plutôt notre inaction climatique, n'a fait que précipiter sa chute. Et en même temps, ça donne une motivation supplémentaire pour éviter que ce genre d'événement se multiplie, quoi. Ça donne du cœur à l'ouvrage aussi. Il y a des très belles commémorations en Suisse avec une vraie forme de deuil de la part des habitants et des habitantes. Il y a aussi, je pense notamment dans les Pyrénées, des plaques funéraires. Et donc c'est pas quelque chose de tout à fait nouveau. Et c'est intéressant de considérer ou de rendre hommage à un glacier de la même façon qu'on rendrait hommage à un être humain, ne serait-ce que parce que ça lui donne une place dans nos discussions, nos considérations. Ne serait-ce que pour ne pas faire de la disparition d'un glacier un non-événement. Puisque, à contrario de la communication de la station qui mentionne encore le glacier en tant que outil marketing, c'est assez logique. Hein, il ne s'agit pas de fustiger forcément l'Alpe d'Huez, en tout cas pour ça, mais elle s'inscrit dans une compétition entre plusieurs grandes stations qui toutes ont leur glacier. Et donc, maintenant que Huez en est dépourvue, si elle commençait à l'afficher, elle perdra des points dans la compétition. Cette disparition mérite que chaque habitant de Loisan et au-delà s'en émeuve, quoi. C'est loin d'être anodin dans la vie d'un homme ou d'une femme. Il y a peu d'êtres humains qui ont déjà vécu la disparition d'un glacier, quoi.

0: voyez le mât, là, peut-être un mât météo, je ne sais pas, de haute mesure de hauteur de neige, peut-être. On voit entre deux zones de rochers une zone herbeuse qui descend. Ça, c'est une moraine latérale qui démarre là. Une moraine, c'est un dépôt, là où le glacier fond, en gros, sur les bordures du glacier. Donc, c'est des témoins de phases de stationnement du glacier. Ces moraines-là, elles sont anciennes, elles sont très certainement tardies glaciaires, donc moi je dirais 12 000 ans, a priori. Et là, on est sur de la moraine, peut-être qu'il y a là quelque chose. Ça pourrait éventuellement être le stade maximum atteint au petit âge glaciaire, 1850, mais sous toute réserve, parce qu'on n'a pas vraiment de données sur le glacier de Sarrel. Voilà, je propose qu'on continue.
1: Tu reviens souvent ici ?
2: Non. Mais depuis qu'on a décrété que sa reine était morte, eh ben ça doit être la quatrième fois que je viens, alors que pendant plus de 20 ans, je ne suis pas remonté à sa reine. Comment dire ? Il y a un peu de nostalgie, hein, de Saoudade. Mais c'est comme ça, hein. La saudade, c'est à la fois positif et un peu négatif. Mais c'est un souvenir qui reste malgré tout assez joyeux. Enfin, avec en arrière-plan, la possibilité de revenir sur l'objet de la saudade. Mais pour d'autres choses, c'est du passé, c'est quelque chose qui est définitivement rayé de la carte.
1: Il y avait des glaciers auxquels tu étais attaché plus que d'autres. Est-ce que celui-là avait une valeur
2: sentimentalement, oui, bien sûr, puisque on ne passe pas 500 fois à y monter, ou même plus, sans doute. Hein. J'ai jamais compté, mais c'est entre 500 et 1000, sans que... Bah, on lui laisse une petite partie de son cœur. Hein. Ça, c'est normal.

0: Moi, je l'ai mesuré pendant un tiers de siècle. De 71-72 à 2003. Ces mesures consistent à 5 balises qui sont répertoriées géographiquement, à carotter la neige et ensuite on implante des balises dans la glace avec une sonde à eau chaude, des balises qui peuvent faire 10 mètres et qui permettent, une fois qu'il n'y a plus de neige au sol et qu'on est sur la glace, de faire la mesure de la quantité d'épaisseur qui disparaît au cours des visites suivantes. Et on fait jusqu'à parfois 8, 10, 12 visites. On a exploré. Bon, au début, il y avait finalement de la fonte et de l'eau qui coulait et qui trouvait une fissure et puis qui faisait des puits de 20 à 30 mètres. Et donc, on a monté plusieurs fois des manips pour explorer ces puits, donc descendre au fond et puis remonter au jumard et voir si on arrivait au bedrock, c'est-à-dire au sol lui-même, hein, et s'il y avait un ruisseau qui passait sous le glacier. Et effectivement, c'est bien ce qu'on a trouvé. On a découvert, par exemple, un casque de la guerre de 39-45 qui a émergé de la glace. Ces descentes dans les puits qui étaient parfois recouverts de neige et extrêmement dangereux.
1: Vous n'avez jamais eu de problème sur Sarène ?
0: Non, jamais, non, non. Moi, mon éducation m'a permis, puisque je m'occupais des éclaireurs et des routiers, de justement anticiper suffisamment le risque pour que soit on fasse demi-tour, soit on ait le matériel pour progresser. Et résultat, je n'ai personnellement jamais eu d'accident et personne avec moi. J'ai eu des sauvetages à faire, par exemple, dans le Pamir, en Himalaya, et là, on a ramené des cadavres. Mais parce que les gens n'arrivent pas à jauger le niveau à partir duquel il faut renoncer. Ils sont obnubilés par le sommet.

0: À ton avis, qu'est-ce qui va rester de sa reine?
1: Ben, il reste le souvenir. Il reste la petite cabane dans laquelle j'ai couché de nombreuses fois. Sur cette cabane, je ne suis pas du tout contre qu'on mette une plaque commémorative de la disparition du glacier avec les deux photos, 1906 et 2016. Ça sera un petit souvenir qui sera vu par très peu de personnes, mais qui aura toute sa valeur.
0: On traverse par là, non?
1: Ouais, on va traverser là.

0: Alors ils ont gardé le pluviomètre.
1: Ils aient viré notre cabane. Même pas un vestige, tu vois.
2: Elle était là ?
1: Elle était, ben oui. Voilà, elle devait être là, la cabane. Donc on voit les attaches des haubans. Là, il y a donc les haubans qui ont été sectionnés. Un, deux. Ils n'ont même pas eu le respect de ce qui a été fait par les premiers qui sont venus ici. Et c'était pour la science. Alors ça, c'est un peu triste, tu vois. On passe d'un certain degré un peu plus profond, de la saoudade. Ils ont balancé la cabane avec tout ce qu'il y avait dedans, qui aurait pu faire un truc qui était un espèce de petit musée, tu vois, ouvert, où les gens pouvaient grignoter et tout, et puis avec une explication pour expliquer pourquoi là, il y avait une cabane. Eh ben non. Alors, il y en avait du matériel. Quand on faisait une manip de 3 jours, par exemple, on dormait là, il y avait trois places, une quatrième par terre, éventuellement. Et puis une petite hermine blanche, là, qui nous faisait des visites très souvent. Voilà comment la montagne évolue avec des gougnafiers. Au lieu que ça de transformer ces éléments en lieu de mémoire, ça fait quand même mal au cœur de voir tout ça. C'est des volontés délibérées de dire « avant moi, il n'y avait personne ». On vire le S de Sarenne, alors que tous les documents sont avec le S, toutes les cartes qu'il y a eu et tout. Et puis on détruit tout élément qui pourrait prêter à confusion. Et ça, c'était des documents historiques. 49, bientôt centenaire, une cabane dont le bois n'a jamais été changé, qui a une forme très sympathique et qui a abrité des centaines, si ce n'est pas des milliers de fois, des personnes. Elle a résisté à toutes les tempêtes et à... La dernière fois que je suis venu, il y était. En 19 peut-être ou 20. Il y a 5-6 ans. 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

0: Moi, je suis plus familier du terme de solastalgie, et c'est vrai que c'est quelque chose que je ressens tous les étés depuis 2021, quand au mois d'août je vais me promener en montagne pour faire mes photos et que les glaciers sont quasiment entièrement dénudés, ont perdu un volume, une surface colossaux par rapport aux photos historiques que j'ai dans les mains, quoi. À ce moment-là, je peux ressentir de la solastalgie. À Sarenne, c'est un petit peu particulier, quoi. Parce que c'est un vallon qui est très largement anthropisé, et donc sans que ce soit du tout l'objectif de l'événement de dénoncer ça, je ressens plutôt une gêne et face à la juxtaposition d'une dépouille de glacier et de pistes taillées dans la montagne à coups de bulldozer, de retenues collinaires d'une surface assez conséquente, de débris plastiques ou métalliques sur les pistes nivelées, d'un certain nombre de perches à neige, je crois qu'il y en a 70 dans le vallon. Là où, quand je me rends sur des glaciers au déclin tout aussi important, mais qui sont dans un cadre plus sauvage, c'est plus facile de se laisser envahir par une émotion autre, soit la nostalgie, ou peu importe comment on l'appelle, quoi. Ce que je ressens quand je vais voir des glaciers et que j'observe leur déclin, c'est plutôt un vertige, quoi, face à ce qui a été et ce qui ne sera plus jamais. Et puis d'autre part, face à la suite des événements, c'est-à-dire un déclin qui s'accélère et qui va continuer de s'accélérer. Et en troisième lieu, un vertige face à ce qu'il faudrait faire pour que ce déclin cesse, quoi. Si ce sentiment n'est pas un moteur de mouvement, il est un peu vain, quoi. En tout cas, en ce qui me concerne tout à fait personnellement, c'est un des seuls, en tout cas, moyens de ne pas se laisser envahir dans ou une forme d'anxiété ou une forme de tristesse, mais plutôt de nourrir une forme d'espoir, quoi. Alors, c'est des mots qui sont un peu bateaux, mais c'est comme ça que je le perçois.
1: Là, en dessous de la glace, on voit que ça fait un arc de cercle, et on appelait ça l'œil de la Muselle parce que c'était un rocher au milieu des glaciers. Mais maintenant, on le voit plus du tout, on le voit plus qu'en hiver, et donc c'est vraiment un témoin du recul qui est hyper rapide. Je m'appelle Solène, j'ai 30 ans et je suis auxiliaire de puériculture à Grenoble dans une maternité. Avec le bouche à oreille, j'ai entendu parler de cette commémoration du glacier de Sarenne. C'est sur la commune de mon village de naissance, sur lequel il y a le glacier. Et du coup, bah, ça m'a touchée et j'ai eu envie de voir à quoi il ressemblait maintenant. Moi, je savais qu'il avait beaucoup, beaucoup réduit, mais je pensais pas qu'il était aussi petit. Donc ça a été un peu un choc quand même de le voir. Je trouve ça hyper triste de se dire que, par exemple, ma nièce, quand elle aura 50 ans, ils auront quasiment tous disparu. On se rend pas compte, mais ils ont modifié complètement le paysage des milieux montagneux. Ils ont créé les vallées. Boisan a été beaucoup érodé par les glaciers, et c'est pour ça qu'il y a certaines vallées qui sont très encaissées, et donc ça montre la force qu'ils ont, la puissance et leur beauté, quoi. Enfin, j'ai l'impression qu'ils sont hyper importants dans le patrimoine des territoires alpins, et je comprends que certaines personnes veuillent faire des funérailles comme l'effigie des hommes et des femmes qui meurent, parce que les glaciers, ils étaient là depuis des milliers d'années et ils auraient dû nous survivre, mais ça sera plutôt l'inverse. C'est la faute des humains si les glaciers disparaissent. Et je trouve que c'est important de se rappeler que c'est de notre faute à nous. Et voilà, pour pas continuer droit dans le mur. Les glaciers, ils vont disparaître, mais il y a plein d'autres milieux qu'on doit protéger, qu'on peut sauver.

0: Donc nous voici sur le site de l'ancien glacier et on a décidé cette année de refaire une commémoration des 2 ans de la disparition du glacier. C'est pour ça qu'on est là. On voit un piquet là-bas devant la tache de neige. C'est a priori ou peut-être la dernière balise, la balise 1. Je vous remontre la carte glaciologique du glacier de Sarren. Donc ce qu'on voit très bien, c'est cette réduction progressive du glacier. On voit l'accélération du retrait à partir des années 2000. C'est un glacier qui ne bouge plus, qui n'est plus alimenté. Et c'est de la glace qu'ils font sur place.
1: Il est quasiment stationnaire.
0: Quasiment stationnaire depuis même bien avant 2000.
1: Moi, je l'ai toujours connu stationnaire.
0: Et nous, on est là, dans ce creux-là. Enfin, le lac est dans ce creux-là. Donc c'est où il y avait l'épaisseur de glace maximale. Là, il y avait près de 200 mètres de glace au milieu du 19e siècle.
1: Et en 1980, il y avait à peu près 50 mètres de glace.
0: Ça fait entre 1 et 2 mètres de perte

0: François, quand on a mesuré pendant plus de 30 ans un glacier, j'imagine que tu développes un certain attachement au glacier.
1: Oui.
0: Donc, qu'est-ce que ça te fait de voir disparaître ?
2: Quand même, ce qui me fait le plus... qui me pose le plus question, c'est que c'est à partir du moment où je l'ai abandonné parce que je partais à la retraite, que le glacier s'est mis à fondre encore plus vite. Donc, ça, c'est quelque chose qui m'a quand même très chagriné parce que j'avais fait des prolongements de tendance à différents moments et normalement, en 2025, il y aurait eu encore 25 mètres de glace au plus profond, là où il y a le lac maintenant. En 2025. Ouais. C'est fou, hein. Bon, j'y suis pour rien là-dedans, et personne n'y est pour rien, sauf les milliards d'habitants qui sont sur Terre, et puis qui arrivent à dégager de l'énergie qui perturbe le climat. Mais bon, qu'est-ce qu'on fait ?
3: Ça vous a surpris, vous, que la fonte s'accélère autant ?
2: Ah là, oui. Autant, oui.
0: La plupart des glaciers, ils fondent depuis en bas, et ça remonte, et puis les derniers résidus, ils sont tout en haut. Puis le glacier de Sarenne, en fait, il a fondu concentriquement par tous les côtés. Et ça, c'est lié au fait, justement, qu'il n'est pas suralimenté par des avalanches, qu'il est plein sud, qui était relativement peu épais, enfin, une sorte de galette assez plate. Et l'orientation sud, je pense, hein, il n'y a pas d'ombre portée qui protège le haut du glacier. Et les derniers résidus se sont trouvés là où le glacier était le plus épais. Si on arrête les émissions de CO2 aujourd'hui, en fait, le CO2 continuerait à agir et à réchauffer le climat pendant un temps. Mais même si le climat cessait de se réchauffer maintenant, les glaciers continueraient à fondre parce qu'il y a un retard de fonte. Il faut plusieurs années d'apport d'énergie pour faire fondre les volumes de glace qui sont énormes, hein, quand même, sur beaucoup de glaciers encore. Donc Sarenne, c'est fini, mais il y a quelques résidus encore, hein, qui ne forment plus un glacier, c'est de la glace morte, ce qu'on appelle en glaciologie de la glace morte. Donc si on veut, le glacier, il est mort depuis 10 ans, 20 ans probablement, parce qu'il était déjà plus alimenté, il ne bougeait plus.
1: Des épluchures, voilà. Il reste.
0: C'est un cadavre de glacier, ce qui reste, ou même des petits bouts, quoi.

0: La première mesure date de 49.
1: 49.
0: Les mesures ont été reprises par Emmanuel Thibert, qui n'était pas disponible, il est encore en vacances, et Mylène Bonnefoy, qui sont deux chercheurs ou ingénieurs de l'INRAE. Et Mylène Bonnefoy m'a juste transmis le compte-rendu de la dernière mesure qui a eu lieu le 17 octobre 2023. Et donc, il restait une hauteur de 40 cm de balise implantée dans la glace. Mais la glace concernée était un morceau de 20 mètres carrés qui s'était détaché à l'aval du glacier, lequel était à ce moment-là scindé en deux par le torrent et représentait une surface d'environ 3000 mètres carrés. Dernière mesure du glacier, il y a 2 ans. Et on voit là en bas, sur la tache de neige, ce qui semble être une balise, enfin ce qui est une balise. Et ça correspond à peu près à l'emplacement qu'elle m'a donné, la coordonnée qu'elle m'a donné, d'emplacement de la dernière balise, la balise 1. Et l'avant-dernière, c'est la balise 7 qui est derrière la barre rocheuse qui est là-bas. Donc il y a 2 ans, il restait 3000 mètres carrés, mais comme il n'y avait pas de balise dessus, ils ont arrêté de mesurer. Sachant que 47 cm, ça allait partir avant la fin de l'été. Donc, il n'y a pas eu de mesure en 2024. Pourquoi on a fait, il y a 2 ans, les obsèques du glacier de Sarenne? C'est précisément parce que c'est un glacier qui est mesuré. Donc, il y a quantité de glaciers qui ont déjà disparu dans les Alpes, des petits glaciers. Par contre, ce glacier de Sarenne a une importance particulière. C'est que c'est la plus ancienne, ou c'était la plus ancienne série de mesures de bilan de masse glaciaire dans les Alpes, ou une des plus anciennes. Donc du point de vue de l'observation du climat et des effets du climat, la disparition de cette série a une valeur symbolique qui est extrêmement forte. En gros, c'est aussi un patrimoine scientifique qui disparaît quelque part, hein, avec ce glacier, et qui nous alerte aussi sur la disparition des moyens de mesurer le changement climatique.
2: Est-ce qu'il y a quelque part dans le monde un glacier qui va bien ?
0: Non. Il y a eu des années où même le sommet du Groenland était en ablation. Ce qui est très très grave parce que le Groenland il fait son propre relief. Donc si ce relief se met à s'abaisser, il va être de moins en moins alimenté. Puis à un moment donné, il y a un point de bascule où il est voué à disparaître comme ce glacier-là. Et il faudrait refroidir de 10 degrés pour reconstituer la calotte. Et ça, c'est une autre histoire. Ça fait partie des points de bascule qui justifient la limite à 2, voire 1,5 degrés de réchauffement mondial. Parce qu'au-delà, on risque de passer ce point de bascule et d'arriver sur une évolution irréversible. Pour la banquise arctique, c'est déjà trop tard. On sait que d'ici 5 à 10 ans, elle va disparaître complètement en été. Pour Groenland, c'est pas encore trop tard. Pour permafrost sibérien, on ne sait pas trop. Ça évolue à grande vitesse. Ça fond, et ce qui est grave avec le permafrost sibérien, c'est que ça émet du carbone sous forme de méthane ou de CO2. Donc ça contribue à aggraver le réchauffement climatique. Donc voilà, tout ça, c'est les points de bascule à ne surtout pas dépasser. Et on est largement en train de le faire.
3: Comment vous faites pour garder le moral dans votre travail quand vous faites ça, quand vous avez tout ça en tête?
4: Heureusement, on a d'autres passions. Hein? Et on est un peu atterré, complètement atterré par ce que l'homme a réussi à déclencher. Tout est en progression et en suraccélération.
0: Ben, on n'a pas trop le moral, hein. Je veux dire, on est comme tout le monde.
5: Oui.
0: Moi, quand je vais en montagne, souvent je me dis, mais zut, on est les derniers à voir les montagnes comme elles sont. Parce que ça change, on voit le changement. Alors les glaciers, c'est ce qu'on voit. C'est pour ça qu'on utilise beaucoup les glaciers dans la communication sur le changement climatique, parce que c'est ce que tout le monde voit. Et puis depuis un siècle, le développement du tourisme, les glaciers ont pris une charge symbolique de l'image de la montagne et autres, qui
5: éternel.
0: Fait que... Voilà, il y a un côté symbolique du glacier, les montagnes enneigées, qui fait que leur disparition n'est pas anodine, mais on peut communiquer dessus. Il y a un tas de choses invisibles, ou beaucoup moins visibles, ou plus lentes, que les gens ne voient pas. Ça s'accélère.
6: Moi, j'ai du mal à parler au niveau mondial.
1: parce que je connais plutôt les glaciers des Alpes. Et dans cette zone géographique donnée, les glaciers ont déjà perdu en gros 2/3 de leur surface et perdront encore, selon les scénarios climatiques à venir, entre 85 et 94% de leur volume d'ici la fin du siècle. Alors là, la conséquence qui vient en premier en tête, c'est celle sur la ressource en eau. Au niveau annuel, ça n'a quasiment pas de conséquence. Mais sur les mois les plus chauds, c'est-à-dire entre juin et septembre et particulièrement en août, ça a une conséquence très importante, évidemment bien plus marquée à l'amont qu'à l'aval, donc proche des glaciers que proche de la Méditerranée. Évidemment, c'est clair que la Loire, elle est moins concernée. Mais même sur le Rhône, au niveau de Beaucaire, c'est-à-dire juste avant d'arriver à la Méditerranée, la part du débit qui est due au glacier reste importante au mois d'août. Quoi. Et donc, c'est une part dont on va devoir apprendre à se passer. C'est un fleuve qui va voir, au cœur de l'été, son débit s'amenuiser et la température de son eau augmenter également. Alors, évidemment, pour la biodiversité, c'est primordial. Il y a des poissons qui, à quelques degrés près, ne survivent pas. Hein. Et pour des secteurs industriels sensibles, comme la production d'électricité avec nos centrales nucléaires, la présence d'eau froide dans les fleuves et les rivières est primordiale. Quoi. Immédiatement après les annonces d'Emmanuel Macron dans son discours de clôture du One Planet Polar Summit en novembre 2023, le monde scientifique s'est posé la question. C'est-à-dire qu'il a annoncé vouloir placer la totalité des glaciers français sous protection forte. Qu'est-ce que ça veut dire, placer les glaciers sous protection forte? Et quasi immédiatement et à l'unanimité, les scientifiques ont répondu « ça ne veut rien dire ». La menace qui pèse sur les glaciers, c'est l'élévation globale des températures, c'est le réchauffement climatique, et donc la seule mesure de protection qui aurait du sens, elle n'interviendrait pas sur les glaciers, mais partout ailleurs, c'est-à-dire sur les axes de communication, dans les grands pôles industriels, et dans nos modes de vie respectifs. Quoi. Et c'est la réduction drastique et immédiate de nos émissions de gaz à effet de serre. Voilà la seule mesure de protection des glaciers français qui existe. Mais cette protection in situ, telle qu'elle a été promise, elle a malgré tout un sens, et un sens philosophique, hein, parce qu'elle permettrait de ne pas artificialiser des espaces desquels le glacier a reculé ou disparu, et donc de laisser se développer des écosystèmes ou préexistants ou qui arrivent à coloniser les espaces libérés par la fonte et qui ont une importance certes moindre que celle du glacier, mais importante quand même. Dans l'association, on travaille sur la création d'espaces protégés et donc on est forcé de croire en ce modèle un peu dualiste entre nature et culture et donc entre la protection d'espaces et à côté des espaces non protégés et donc artificialisables. Quoi. Mais cette vision, elle est dénoncé par un certain nombre de chercheurs ou d'anthropologues qui préféreraient que s'y substitue une intégration à ces espaces-là dans nos sociétés comme des personnes, comme vous et moi. Quoi. Le monde irait mieux si on avait cet état d'esprit un peu animiste qui nous ferait considérer les torrents, les alpages et les glaciers comme des membres de la communauté montagnarde. Quoi. Mais on en est très très loin. Et donc évidemment, et c'est pour ça que je parle d'utopie, ce serait éminemment souhaitable, mais face à l'urgence, la protection vieille école in situ reste pas dénuée de sens.
0: Pour finir sur une note positive, il y a une association, et surtout un chercheur, Jean-Baptiste Bosson, qui depuis plusieurs années promeut l'idée que, en fait, bon, certes, les glaciers disparaissent, mais ils libèrent un espace hein, qui est rocheux, stérile à première vue, mais qui est en fait un espace pionnier, pour l'écologie, où donc des espèces pionnières de haute montagne peuvent venir s'implanter. Les espèces de haute altitude, en fait, elles sont très résistantes au froid, aux facteurs limitants, mais elles sont relativement peu compétitives par rapport à des plantes qui existent plus bas. Donc elles peuvent se développer en altitude parce qu'elles n'ont pas de la concurrence des autres plantes. Si les autres plantes remontent, elles vont devoir fuir plus haut. Les écologues observent déjà cette migration des plantes, ils appellent le verdissement des Alpes. Hein, les pelouses remontent, les plantes montent de plus en plus haut. Ça va tant qu'elles peuvent monter plus haut, mais quand elles seront au sommet du pic blanc, si ça continue à se réchauffer, elles ne pourront pas aller plus haut. Hein, donc il y a une crainte de perte de biodiversité. Mais ces espaces libérés par les glaciers sont justement des espaces où, pendant en tout cas plusieurs dizaines d'années, un siècle ou deux, elles vont pouvoir s'implanter, persister, en attendant que les autres plantes reviennent, et surtout en attendant qu'un sol se développe. Ça, ça va prendre des décennies, voire davantage, pour qu'il y ait un sol suffisant pour les autres plantes. Donc, on vous propose de faire une minute de silence.
5: Est-ce que c'est pas
0: donc, je propose qu'on se découvre pour la suite une minute de silence.
5: Qu'est-ce qu'un chrono, de toute façon ?

C'était sa reine, l'adieu aux glaces. Avec Benoît Chanas, Solène, Mathieu Crétet, François Valla et Philippe Schoenreich. Remerciement tout particulier à Benoît Chanas pour son soutien. Réalisation, musique originale et mixage, Brice Andlauer. Une production Silence Podcast. Je vous propose donc maintenant d'écouter deux extraits du projet Vatna, un EP que nous venons de publier avec l'écrivaine Alice Ego à partir de ses poèmes et mélodies de guitare. Pour ce projet, je me suis concentré sur la basse, la réalisation et le mixage. Le premier morceau, qui s'appelle « Nous ferons de tes eaux des galets », est inspiré d'un glacier islandais. Le second morceau s'appelle « Immense » et traite notamment du sentiment océanique, ce sentiment de vertige face à l'immensité que l'on peut ressentir parfois face à de tels écosystèmes. Vous pouvez découvrir les autres morceaux sur les principales plateformes de streaming en tapant « Vatna », c'est un mot islandais qui signifie « aquatique ». Bonne écoute.

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Pensez aux baleines à travers un pays de marais verts. Songez au ventre immense qui retombe dans les vagues. Aux chants qui enflent d'une mer à l'autre au sujet d'une histoire de surface.

Pensez aux baleines à travers un dimanche gris de correspondance. Rêvez à quelque chose de mystérieux et grand, aux voyages immobiles dans le sillage de sa baleine.

En attendant, regardez les marais qui défilent. 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
5: Bonsoir ou peut-être bonjour, il est 20h ici à Paris.

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1: Sur Radio France Internationale, dans 10 minutes, ce sera Dimanche Politique. Avec vous, Christelle Bertrand, bonsoir.
2: Bonsoir Philippe.
1: Et Jean-Philippe Dubrulle.
3: Bonsoir.
1: Mais tout de suite, c'est le journal. La guerre en Ukraine. Le chancelier allemand est à Kiev pour finaliser un accord sur les drones et débloquer une aide. Plus que quelques heures de vote pour l'élection présidentielle, les Brésiliens se rendent aux urnes dans un contexte de forte polarisation. En France, près d'un millier de lycées resteront portes closes demain. Il s'agit d'éviter de nouvelles violences. Et puis en hippisme, alors que vous êtes nombreux en Afrique à suivre les courses, le pur sang français d'Arise, défendant les couleurs de l'Aga Khan, a rapporté le prix de l'Arc de Triomphe à Paris, qui est considéré comme le championnat du monde du galop sur 2400 mètres. C'est dans la soirée que sera connu le résultat du premier tour de l'élection présidentielle au Brésil. Le vote a lieu encore en ce moment. L'actuel président Lula affronte le fils de l'ancien président d'extrême droite, Jair Bolsonaro. Un scrutin qui s'annonce très serré, Sara Cozzolino, qui est pour RFI à Rio de Janeiro.
4: Le quartier de Botafogo est à l'image du Brésil, coupé en deux. Rita espère éliminer le candidat de gauche dès le premier tour.
5: Pour la présidence, je peux vous garantir que je ne voterai pas Lula. En quatre ans, la politique s'est largement dégradée. Je crois qu'on peut faire de meilleurs choix.
4: Elle ne nomme pas directement son candidat, Flavio Bolsonaro. À côté d'elle, plusieurs électeurs arrivent en groupe, tous habillés en rouge, aux couleurs du Parti des travailleurs de Lula. Lucimar est maîtresse d'école dans une favela voisine.
6: Je vote pour que les politiques publiques aient un impact sur notre société, pour plus d'égalité. Et je pense que seule la politique du président Lula va dans ce sens.
4: Mais certains rejettent les deux camps. Junior, avocat de 50 ans, a décidé de voter nul.
7: Le président actuel a passé 2 ans en prison. L'autre, son père, a été condamné à 27 ans de prison. Tous des voleurs. Pendant ce temps-là, le peuple a faim. Il manque de médicaments, de tout.
4: Un ras-le-bol généralisé qui devrait peser lourdement sur ces élections les plus polarisées de l'histoire du pays. Sara Cozzolino, Rio de Janeiro, RFI.
1: Le chancelier allemand à Kiev, ainsi Friedrich Merz, affiche son soutien à l'Ukraine au moment où la capitale ukrainienne fait face à une recrudescence d'attaques russes. Il annonce une nouvelle aide militaire d'environ 1 milliard d'euros pour l'Ukraine, notamment destinée à la défense contre les drones à réaction russes qui sont de plus en plus utilisés. Les précisions de Sofia Katenkova.
8: Pendant la visite du chancelier allemand, une nouvelle attaque russe a endommagé la chaussée d'un pont au nord de la capitale. Depuis plusieurs jours, ces axes qui relient les deux rives de Kiev sont pris pour cible par les Russes. Sur place, Friedrich Merz a refusé de céder à la panique.
9: Ne nous laissons pas intimider, y compris par une attaque de drone survenue au moment même de notre visite. Mais cela montre aussi à quel point la Russie considère qu'elle doit continuer à s'acharner contre l'Ukraine.
10: Weiter gegen die Ukraine meint vorgehen zu müssen.
8: Le chancelier allemand a par ailleurs annoncé 1 milliard d'euros d'aide militaire supplémentaire à Kiev, des drones, des armes à longue portée et des technologies satellitaires pour permettre à l'Ukraine de viser les sites stratégiques russes. Autre urgence, protéger l'approvisionnement en électricité et en chauffage des Ukrainiens avant l'hiver.
9: Nous apportons environ 350 millions d'euros d'aide énergétique pour des générateurs, des postes électriques et réparations nécessaires.
8: L'objectif, limiter les conséquences des frappes russes sur les installations énergétiques, car le chancelier allemand prévient, l'Ukraine pourrait faire face à un hiver très difficile.
1: Ce bilan concernant le Yémen, plus de 70 personnes sont mortes dans les combats dans la province yéménite de Taïz et ses environs, cela au cours des 24 dernières heures. En France, entre 400 et 500 établissements seront fermés demain. Sur un total de 3700, ce sont les chiffres similaires à ceux d'avant-hier, chiffres donnés par le ministère de l'Éducation. Les élèves qui bloquent les lycées dénoncent notamment des classes surpeuplées, le manque d'enseignants, la vétusté des bâtiments, attribuant ces problèmes à des années de sous-investissement. Mais Édouard Geffray avance, lui, c'était tout à l'heure à la télévision, que 24 établissements scolaires ont été incendiés ou saccagés, que 78 personnels de l'Éducation nationale ont été blessés depuis le début du mouvement. L'adolescente de 15 ans soupçonnée d'avoir actionné un spray enflammé sur le visage d'une passante à Marseille en marge des manifestations a été inculpée tout à l'heure pour acte de barbarie, placée en détention provisoire. Par ailleurs, les deux ados arrêtés pour le passage à tabac d'un policier à Belfort sont poursuivis pour violence aggravée et non pour tentative de meurtre, vient d'annoncer le procureur. On en reparle dans Dimanche Politique. En Inde, troisième jour consécutif de manifestations concernant l'intégrité du vote et de la démocratie. Du monde dans les rues de New Delhi et de Bombay pour exiger la démission du président de la commission électorale, lequel est accusé d'avoir orchestré la suppression frauduleuse de 130 millions d'électeurs au profit du parti au pouvoir. À New Delhi, retrouvons Abdullah Hera Ali.
2: Dans la capitale indienne, l'emblématique monument India Gate est devenu ce dimanche le point de ralliement d'une marche sous haute tension. Des milliers de manifestants tentent de rallier Gentleman Tel, le cœur de la contestation politique. Parmi la foule, Mohit, un jeune artiste. Il préfère rester en retrait face au déploiement policier.
3: Nous sommes là pour manifester pacifiquement. Nous voulons la démission du commissaire électoral, Gyanesh Kumar. Mais la police se comporte mal avec nous.
2: Un peu plus loin, Bhumi, une jeune habitante de la ville, participe à son deuxième rassemblement du week-end. Face à l'interdiction officielle de manifester, elle riposte.
11: Ce n'est pas illégal. Notre vote, notre justice, nos droits ne sont pas illégaux. Je suis venue ici pour mes droits parce que je veux une commission électorale honnête.
2: Sur le front politique, le principal parti d'opposition intensifie lui aussi la confrontation. Sur son compte X, le président du parti du Congrès réclame désormais la dissolution du Parlement et de nouvelles élections. Mallikarjun Kharge exige aussi l'abandon des machines à voter électroniques au profit des bulletins de vote papier. À la tombée de la nuit, dans la capitale indienne, alors que le nombre de manifestants continue de grossir, le dispositif policier se durcit face à la foule. Abdullah Hirali, New Delhi, RFI.
1: Aux États-Unis, Donald Trump l'a officiellement confirmé. Aujourd'hui, le directeur du renseignement va prendre la tête d'un nouveau groupe de travail sur l'IA. Jake Clinton devrait remettre un rapport sur les menaces de l'intelligence artificielle dans un contexte où les grands patrons du secteur promettent de suivre un code de bonne conduite. Dites-nous en plus, Anne Verdaguer.
12: Cette super force de renseignement, censée être un garde-fou face à l'IA, doit permettre aux États-Unis d'être à la pointe mondiale en matière de super-intelligence, affirme Donald Trump. Le directeur du renseignement, Jay Clayton, nommé à sa tête, entend empêcher les États-Unis de se faire distancer par leurs concurrents, notamment la Chine, dans la course à l'intelligence artificielle. Le raisonnement est le suivant, plus les États-Unis auront une longueur d'avance, mieux ils pourront maîtriser les risques liés à cette technologie, une stratégie qui peut sembler paradoxal pour limiter les dangers de l'IA. Washington mise en effet sur une forme de fuite en avant technologique. Dans ce contexte, Donald Trump recevait la semaine dernière les principaux dirigeants des entreprises de l'IA qui se sont engagés à renforcer volontairement les contrôles de sécurité sur leurs modèles. Des engagements qui interviennent alors que des chercheurs du secteur alertent sur la puissance croissante de ces modèles et sur les risques qu'elles pourraient à terme faire peser sur l'humanité. Jay Clayton a désormais 4 mois pour dresser un état des lieux et déterminer notamment quelles mesures pourraient être prises par le gouvernement fédéral et le Congrès.
1: Dans RFI Soir, venons-en à l'actualité sportive. Pauline Guillou, le football, dernière ligne droite de la trêve internationale en Europe.
13: Et oui, début de la 4e journée de la Ligue des Nations. Ce soir, on aura un œil sur le Portugal qui affronte la Norvège. Toujours sans Cristiano Ronaldo, parti vexé de la sélection. Lors du match aller, les Portugais se sont imposés 2-1 face à la Norvège. L'Allemagne, de son côté, est en Grèce pour affronter les Grecs qui n'ont pas encore été battus dans la compétition. Et puis également au menu ce soir, Pays-Bas-Serbie et Pays de Galles-Danemark. Et sur les autres continents, pas de compétition officielle. Seulement des matchs amicaux. En Afrique, les Lions de la Teranga ont affronté les Comores cet après-midi. C'était à Marseille, victoire 1-0 pour le Sénégal avec un but d'Ilman Ndiaye.
1: Et dans le même temps, l'Argentine s'apprête à faire ses adieux à Lionel Messi.
13: Et oui, l'Argentine dispute 2 matchs amicaux dans cette trêve. Le premier face au Burkina Faso, c'était la nuit dernière. Victoire 7-0 pour les vice-champions du monde, vainqueurs d'une équipe très rajeunie qui a surtout enchaîné les galères pour arriver jusqu'à Buenos Aires. Les étalons sont arrivés en Argentine 5 petites heures seulement avant le coup d'envoi. Et puis, dans le même temps, une autre équipe africaine est en ce moment à Buenos Aires. C'est le Bénin. Les Béninois jouent mardi pour les adieux de Lionel Messi à l'Albi Céleste. On le disait, un match qui s'annonce déjà très émouvant et qui suscite un engouement médiatique exceptionnel.
1: Voilà pour le football. Les championnats du monde de judo ont commencé tout à l'heure en Azerbaïdjan.
13: Avec une première médaille pour l'équipe de France de judo, Shirin Boukli chez les moins de 48 kilos. La Française se part de bronze. Pas forcément la médaille qu'elle visait, mais la judo 4 reste lucide et satisfaite de ses combats. Écoutez.
14: Aujourd'hui, je suis venue pour l'or, mais mon bronze, il me suffit parce que j'ai fait une saison où j'ai vraiment travaillé.
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16: 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C'est cadeau.
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5: 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Ici, à 1100 mètres d'altitude, mais aussi de sentir à travers vos oreilles

printemps. En bas, c'est les fleurs, les premiers troupeaux qui paissent dans les prés. Et ici, en montagne, une bien bonne couche de neige fraîche et humide vient de tomber durant ces 48 heures. Balade entre deux saisons. Dans l'hiver et le printemps, se marient ensemble. H1000, balade.

les sapinières sont chargées de paquets de neige.

et c'est le silence du royaume enneigé. Alors que si je me tourne là, vers la vallée, je vois les collines verdoyantes. Et je vous propose un petit plongeon, à peu près 1000 mètres de dénivelé plus bas, à 300 mètres d'altitude. Voici ce que l'on entend.

1000 mètres de dénivelé plus bas. Mètres d'altitude. Nous venons de plonger dans la hêtraie. Dix heures du matin. Les Pyrénées sans nuages. Mais ici, le printemps, la renaissance, la renaissance de la vie. L'hiver a quitté ces lieux. Premières fleurs, premières odeurs. Et le son à pas de velours de ces feuillus.

le cœur de l'hiver est de retour. C'est ainsi la montagne. Un contraste permanent. Où s'entrechoquent les odeurs, les lumières, les saisons.

Ah, quel joli son! C'est le son caractéristique d'une petite accumulation de neige sous un tapis de feuilles.

un avion passe, j'arrête l'enregistrement. Ça casse l'ambiance. Il paraît que c'est la modernité.

1300 mètres d'altitude. Le manteau est plus épais. Et c'est presque un silence total. La neige étouffe les sons environnants. Et vu le contraste des températures, depuis 48 heures, ici les oiseaux se sont tus. La montagne est complètement figée.

Et dans ce royaume, totalement blanc, nous marchons dans un ailleurs, un autre pays.

voici. Toujours sur le piémont pyrénéen. Recouvert par ces forêts généreuses. Notamment en matinée, pas dans la neige. Marche sur les sentiers gorgés d'eau.

j'ai tout de même envie de vous ramener 1000 mètres de dénivelé au-dessus de la hêtraie.

crépite. C'est une averse de neige. Nous voici donc retournés après avoir plongé dans les gazouillers et la forêt printanière. Nous voici à nouveau 1000 mètres plus haut. C'est la même journée. Mais peut-être pas la même année. Et pourtant, le matin, nous étions en bas. Et j'alterne donc les prises de son entre ma petite promenade sonore évasive à 300 mètres d'altitude en matinée et celle que je vous propose aux alentours de 16 heures entre 1200 et 1400 mètres d'altitude. C'est beau. C'est une forme de confusion entre l'espace, le temps. Et je le répète encore, les saisons. Dans la même journée. Voyage dans le temps et l'espace, c'est ce que vous propose.

Un endroit où pouvoir m'abriter. 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

La moyenne montagne s'anime. Tandis que le haut, c'est le règne de l'hiver. Et c'est tout l'intérêt de ce parcours sonore que de vous faire ressentir donc la diversité de ces paysages très étagés et très différents selon l'altitude à laquelle on se trouve.

doucement avant de quitter. Les versants légèrement abrupts de la forêt pour regagner ici une piste. Me semble-t-il, en chasse-neige est passé il y a quelques heures. Cela va s'entendre tout de suite, quelques pas

était ici. Piste. Légèrement verglacée.

comme vous l'avez pu le découvrir ou l'entendre, le printemps est riche. Riche de ses fleurs, de sa vie généreuse en basse montagne. Riche de sa parure hivernale. Lorsque deux ou trois jours de refroidissement suffisent pour que la montagne se métamorphose ou se transcende, oui, se transcende en paysage nordique absolu.

0: ressentir la musique de la nature. Ressentir, entendre. La semaine prochaine, je viendrai donc vous rechercher pour une nouvelle édition du programme H1000 sur votre radio.
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4: 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Merci d'être avec nous pour voyager, même sans le TARDIS.

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Salut, c'est Gilles. Je suis heureux de partager ce moment avec vous. Nous finirons de façon canon dans un univers zéro. En passant par l'Angleterre, l'Indiana, Paris, l'Ohio, Hagen, en Germanie, Stanmore et Los Angeles. Quel que soit votre moyen de transport, avion, hamac, bateau, votre lit, merci d'avoir choisi le Quai 9 3/4.

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